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1: Il est midi.
2: Ces courges sont interdites et pourtant Carrefour vous les vend. Pourquoi ? Parce que Carrefour soutient la biodiversité. Donc cette histoire, c'est le groupe Carrefour que vous connaissez, qui fait partie des leaders mondiaux de la grande distribution, qui n'est pas présent qu'en France, et qui, comme ses concurrents, se demande comment continuer à avoir des pratiques orientées uniquement par le profit et largement désastreuses pour la biodiversité, pour l'autonomie alimentaire, etc. tout en se construisant une image, si ce n'est responsable, en tout cas moins pire que les autres.
3: Mathieu travaille aux éditions de La Dernière Lettre, qui édite la revue Z et qui ont sorti l'an passé le très beau livre Notre pain est politique, coécrit avec les paysans et paysannes d'une trentaine de fermes où les semences sont libres. Dans ce qui suit, il est question de légumes et non de céréales. Mais la confusion est la même sur ce qui est légal ou non. Rappelons-le clairement, tout paysan ou paysanne a le droit de reproduire et ressemer sa propre semence et peut vendre ses récoltes même si elles sont issues de variétés non inscrites au catalogue officiel. Le catalogue, c'est cette fameuse liste des variétés végétales déposées, dont on a le droit de diffuser la semence et les plants auprès des professionnels. La loi dans les années 80 instaure des critères tels que la distinctibilité, l'homogénéité, la stabilité pour reconnaître une variété. Le catalogue définit un processus très coûteux pour les y faire inscrire et ne représente en rien l'infinie diversité dont on peut se nourrir. Dans ce qui suit, Mathieu nous raconte les dessous d'une campagne de communication bien huilée mais mensongère des supermarchés Carrefour qui prétendent par la désobéissance voler au secours du monde paysan. Voler, oui, c'est le mot.
2: Je vous invite à l'occasion à regarder la télé une heure ou deux, vous tomberez sans peine sur des publicités pour des groupes de la grande distribution et vous découvrirez qu'ils ne font que parler de politique. Que ce soit Leclerc, Intermarché, Auchan, Carrefour, ils parlent un petit peu des prix, ils parlent un petit peu de la qualité, mais leur discours principal, c'est la politique.
4: Quand vous achetez vos fruits et légumes, vous pensez avoir le choix ? Eh bien non. La loi vous prive de 97% des variétés de fruits et légumes, car elle interdit la commercialisation de leurs semences.
2: Qu'est-ce qu'on met dans nos assiettes ? C'est quoi nos choix alimentaires ? C'est quoi nos engagements ? Qu'est-ce qu'on fait pour la planète, etc. etc. C'est devenu un des principaux points de différenciation entre les différents acteurs de la grande distribution. En fait, sur le rapport qualité-prix, ils ont tous à peu près la même chose. Ils ont tous leurs usines qui sont les mêmes, ils vendent tous la même chose au même prix, donc leur moyen de se différencier, c'est ça, c'est l'image.
4: Pour changer la loi, Carrefour, premier distributeur alimentaire français, a rejoint le combat des producteurs en créant le marché interdit.
2: Et donc, Carrefour, avec ses conseillers en communication, se demande en permanence, tiens, mais qu'est-ce qu'on pourrait faire qui nous coûte pas cher, qui ne change en rien nos pratiques, mais qui nous permette de construire une image de grande distribution responsable et politiquement intéressante. Et ils sont tombés sur cette histoire de semences qui serait interdite. Ils se sont dit, mais jackpot, voilà, nous aussi, on va faire de la désobéissance. Puis, comme en fait, c'est pas vraiment interdit, bon, on prendra aucun risque légal, puisqu'on ne va pas désobéir, mais comme tout le monde croit que c'est interdit, on va dire qu'on désobéit. Et ça va être super. Donc, Carrefour, évidemment, comme les autres, travaille avec le marché mondial des fruits et légumes. Ils n'ont aucun souci sérieux pour la question de l'approvisionnement, ou du soutien aux filières, ou je ne sais quoi. C'est pas leur question. Donc, ils ne se sont pas dit, on va réorienter la politique d'achat voire démanteler le groupe, ce qui serait en fait la meilleure chose à faire, une perspective de soutien à l'autonomie alimentaire. Ils ne se sont pas dit ça. Par contre, ils ont trouvé en Bretagne un groupement de producteurs avec qui ils ont fait un partenariat sur des quantités tout à fait dérisoires, c'est-à-dire 500 tonnes. 500 tonnes sur 5 ans.
0: Ça fait 100 tonnes, quoi.
2: Donc, de quoi nourrir quelques centaines de familles et de quoi alimenter, en l'occurrence, 40 magasins pendant quelques semaines. À comparer avec le nombre de magasins de Carrefour qui est 6000, hein, donc ça fait encore 5960 qui étaient hors de cette question-là. Et pour prendre la question des alternatives à la grande distribution, on sait par exemple que le réseau Interamap revendique à peu près de nourrir 250 000 familles. Donc on est sur quelque chose de parfaitement anecdotique. 500 tonnes sur 5 ans, 2 fruits et légumes. Alors il y a plusieurs façons de les nommer, bizarre, ancien, Intermarché avait essayé les légumes moches à une époque. En tout cas, de légumes issus de semences paysannes non inscrites au catalogue, puisque c'est là qu'on va venir jouer sur la confusion autour de l'interdit, puisque c'est des semences non inscrites au catalogue. Donc voilà, ils décident de leur acheter ces légumes-là, ils décident aussi de leur filer 1 million d'euros pour lancer une maison des semences par chez eux. Ce qui, évidemment, pour les agriculteurs, est une bonne raison de ne pas refuser, puisqu'un million d'euros, c'est pas rien. Mais pour Carrefour, on verra dans la suite de l'histoire que c'est pas grand-chose. Et donc, à partir de cet accord-là, donc, qui est très petit, ils lancent par contre une énorme campagne de communication qui va s'appeler « Le marché interdit ». Et donc, ils font plusieurs clips promotionnels qui passent à la télé et puis sur internet, dont des clips très bien faits, hein, dont un clip où on voit, en gros, ça joue sur l'imaginaire du polar, donc on voit des gens qui sont dans l'obscurité, un peu cachés, qui conduisent un pick-up et qui semblent être en train de faire une livraison de quelque chose de très sulfureux. Ils évoquent leur cargaison à demi-mot, on voit qu'ils font attention de ne pas être suivis. Ils sont un peu tendus, puis ils se retrouvent sur un quai de déchargement quelque part, c'est très mystérieux. Donc la tension monte comme ça pendant une minute trente, et puis finalement ils ouvrent le coffre, et dans le coffre il y a des courges. Donc voilà, vous voyez, c'est efficace sur vous, alors vous n'avez pas les images, alors imaginez avec les images, ça fonctionne vraiment très bien. Et donc le clip se conclut en disant ces courges sont interdites et pourtant Carrefour vous les vend. Pourquoi ? Parce que Carrefour soutient la biodiversité et s'engage contre ces lois iniques qui empêchent de vendre les fruits et légumes issus de semences paysannes. Donc ils ont plusieurs clips comme ça. Et à la fin du clip, il y a un lien carrément vers une pétition. Donc ils invitent les consommateurs, non pas seulement à acheter, de toute façon ils ne peuvent pas acheter puisque le clip est diffusé nationalement, dans la plupart des magasins on ne trouve pas les légumes en question. Je le rappelle, non pas parce que ce serait interdit, mais parce que ce n'est pas le choix de Carrefour de les diffuser. Et donc ils invitent à signer une pétition pour la modification de la loi. Qui d'ailleurs, tu le disais, a été en partie réalisé, puisqu'il y a eu une légère modification du système législatif européen dans les mois qui ont suivi cette campagne-là, sans qu'on sache à quel point c'est grâce à Carrefour ou pas. En tout cas, ça s'est passé après, donc ce qui, les arrange.
1: Il n'y a jamais eu une interdiction de vendre des légumes non inscrits. C'est uniquement sous les semences et les plants. Nous, on a toujours eu l'autorisation de faire nos propres semences et nos propres légumes. Il n'y a aucune législation sur les variétales en fruits et légumes, à part la pomme de terre. Autrement, vous ne voyez pas le nom de la variété sur les légumes que vous achetez. Donc, il n'y a aucune norme par rapport à ça. Et les légumes, il n'y a jamais eu d'interdiction de vendre ses propres légumes. C'était juste sur les semences et les plants. Où là, ça doit être inscrit et passé par le GNIS.
2: Et donc, à l'appui de cette campagne, ils organisent un grand dîner à la fondation Good Planet, la fondation de Yann Arthus-Bertrand. Si elle n'existait pas, Carrefour aurait dû l'inventer lui-même. Mais par chance, cette fondation existait déjà. Et donc, ils organisent un dîner interdit avec une cinquantaine d'influenceurs. Donc, voilà, toute la place de Paris, à la fois avec une connotation vaguement écolo et Carrefour compatible, quoi, qui vient bouffer des courges butternut chez Yann Arthus-Bertrand pour le lancement du marché interdit de Carrefour. Et voilà ce qui est triste quand on voit que ça a vraiment bien marché, c'est que l'agence de communication qui a pensé tout ça a publié son bilan sur un site spécialisé de com, quoi. Et donc dans ces métiers-là, ils comptent en fait les retombées. Donc ils ont une technique, quand ils font un truc, quoi, ils calculent tous les passages médias qui sont générés par ce qu'ils ont fait. Donc en l'occurrence, dans les jours qui ont suivi, le marché interdit de Carrefour a eu, cette fois non pas des publicités, mais des sujets d'info, puisque c'était devenu une info. Carrefour s'engage pour les semences paysannes. Donc ils n'ont plus besoin d'acheter des espaces publicitaires. Ils ont eu des sujets dans tous les JT, dans toute la presse papier, etc. Pendant quelques jours, bon, c'est resté en bas du fil d'actu, hein, je ne vous dis pas que ça fait la une, mais ils ont eu des dizaines de minutes en cumulé de passages médias. Et donc l'agence de com qui leur a facturé je ne sais combien toute cette affaire-là, calcule l'équivalent en prix d'espace publicitaire. Donc si vous avez 1 minute 30 au 13h de TF1, bah, ils regardent combien coûte 1 minute 30 de pub à 12h59 et ils additionnent comme ça la valeur générée en fait par l'opération de communication. Ce calcul-là aboutit dans le cas d'espèce à un gain estimé à 3,5 millions. Donc avec 1 million donné à la fondation, ils ont eu un équivalent de 3,5 millions de visibilité exactement sur le créneau qu'ils recherchaient, c'est-à-dire s'adresser aux gens qui disent bon bah faut quand même que j'aille au supermarché, je vais essayer d'aller au moins pire, pour leur dire bah le moins pire c'est nous, la preuve on est des désobéissants et on s'engage pour les semences paysannes. Voilà, sans compter le bénéfice qu'ils réalisent sur les fameuses 500 tonnes, puisque évidemment avec toute cette pub là ils n'ont aucun mal à les vendre, donc ils les ont vendues probablement extrêmement cher. Et ils n'ont pas communiqué par contre sur la marge qu'ils se sont fait. Voilà, donc c'est juste pour être conscient, voilà, de l'adversité qu'on a en face de nous et ne pas croire que tous ces gens-là, ça les intéresse pas, en fait, ça les intéresse beaucoup. Non pas pour transformer leur pratique, mais pour chercher des points où ils peuvent se refaire une image.
0: Et voilà. En même temps, ils sèment la confusion, en fait. C'est ça qui est... Parce que t'as plein de gens qui savent plus, en fait, à la fin, ce qui est juste et faux.

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0: Et nous sommes toujours sur Terre.
1: Adolfo Kaminski, Le Monde Entier.
2: Une lecture proposée par la revue Ballast.
3: À este Paris de la Grande Révolution.
4: Ballast. Tenir tête.
2: Fédérer. Amorcer.
1: Un beau matin, la police française est arrivée. On a ramassé tout le monde, moi compris, et Drancy à nouveau. Mais eux ont tout de suite été déportés. Et ensuite, ça a été le four.
4: Nous raconte Adolfo Kaminski après nous avoir ouvert les portes de son appartement. Le jeune homme, enfant de parents exilés, travaillait alors pour la résistance comme faussaire. La guerre achevée, le photographe prolongea cet engagement jusqu'au début des années 1970, aux côtés d'indépendantistes algériens, de dissidents antifascistes, d'activistes sud-africains. Tout ça, personne ne l'aurait probablement jamais su si sa fille n'avait pas insisté pour recueillir sa parole et la rendre publique en 2009, dans un ouvrage biographique. C'est ce livre qui nous a conduits jusqu'à lui.
1: Un texte de Hassina Meshahi, élu par Mélanie Simon-Franza et Cyril Choupas.
4: Quand on lui demande de ses nouvelles, Adolfo Kaminski répond avec un sourire.
1: Oh, vous savez, on ne rajeunit pas.
4: L'œil gauche est vif, le droit éteint. L'homme a les yeux noirs, la faute au produit chimique utilisé pour ses travaux de faussaire.
1: Ils étaient verts avant, mais les produits que j'utilisais pour sauver les gens les ont assombris.
4: Précise-t-il. C'était Paris, en 1943. Rester éveillé, ne pas céder au sommeil, surtout pas. Les vapeurs des produits engourdissent. La cadence est infernale dans le petit laboratoire clandestin du mouvement de résistance de la 6e EIF, 17 de la rue des Saints-Pères. Adolfo Kaminski a tout juste 18 ans, l'âge de l'intranquillité, pas celui de l'insouciance dans ce Paris occupé. Marc Hamon, dont le nom de code est Pingouin, vient de lui passer une commande de faux papiers pour plus de 300 enfants français de confession juive. Ce membre de l'EIF a recruté Adolfo Kaminski pour ses talents de chimiste dans ce laboratoire clandestin. Une rafle visant 10 maisons dans la région parisienne est prévue par la police de Pétain. Il faut de tout, carte d'alimentation, certificat de baptême, acte de naissance, laissez-passer collectif. Et le délai est très court, 3 jours. Alors, tout le laboratoire s'attelle à la tâche, le souffle coupé à l'idée de ne pas y arriver. Les papiers s'enchaînent dans cet atelier dont la jeunesse des membres étonne encore aujourd'hui. Adolfo se souvient des camarades avec qui il travaillait.
1: Le plus âgé avait 24 ans, moi 18. Leur travail était de convoyer les enfants vers les caches, à travers les frontières aussi, vers l'Espagne, vers la Suisse. Ils ont fait du très bon travail. C'était une mission pour laquelle il fallait d'abord des papiers. Ces papiers servaient ensuite à sauver des milliers d'enfants.
4: Il faut être délicat. Il ne s'agit pas seulement de tout fournir en temps et en heure. Les papiers doivent être parfaits. Un défaut, et c'est la mort assurée pour ceux à qui ils sont destinés. Adolfo contrôle sans cesse, au bord de l'épuisement, de la syncope. Il l'a résumé ainsi. S'il s'endort 1 heure, c'est 30 vies de perdu. Alors, quand la fatigue le prend, Adolfo marche et se gifle pour se réveiller.
1: Qui sauve une vie, sauve le monde entier.
4: Jure à la fois le Talmud et le Coran. Enfant juif, résistant, mais aussi survivant des camps, félaga algérien, militant anti-franquiste, anti-Salazar, anti-apartheid. Leur survie est suspendue aux faux papiers qu'Adolfo Kaminski a confectionnés dans ses ateliers clandestins. Aujourd'hui, à 91 ans, il a derrière lui une vie presque entièrement consacrée à sauver les autres. En plein hiver, nous rendons visite à son épouse et à sa fille. Un petit appartement lumineux et moderne, très humble, dans le Paris chic. Le vieil appareil photo en bois avec soufflet trône dans le salon.
1: Regardez, je l'ai acheté dans les années 40. Eh ben, il marche encore.
4: Sur les murs, des clichés d'un Paris d'un autre temps. Un libraire et ses chats, un couple sous la pluie, une ruelle vide, la nuit. Quelques 50 000 autres dorment dans ses archives. Adolfo nous entraîne dans son atelier. Une pièce de 5 ou 6 mètres carrés. Une seule personne peut s'y tenir. Elle sert de chambre de développement. Ce jour-là, nous avons rencontré un mensch.
5: Das alles kann man nur leisten, wenn man innerhalb der Gesellschaft wirklich materiell.
6: Le spectacle réunit le séparé en tant que séparé.
7: L'homme, un beau jour, arrêtez l'idée du monde.
8: Что такое советская власть?
9: On est tous un peu déments.
1: Un homme. Né en Argentine le 1er octobre 1925, de parents juifs, russes.
4: Son état civil tient en peu de mots, qui ne disent rien du Moudjahid qu'il fut plus tard, ni du père, du grand-père, du mari, de la lumineuse Leïla qu'il est désormais. Ils ne disent pas non plus qu'Adolfo Kaminski était résistant, spécialisé dans la fabrication de faux papiers pour laquelle il refusa toujours d'être payé.
1: J'aimerais être reconnu en tant que photographe et artiste. Ainsi j'aurais quelque chose à laisser à mes enfants, car nous vivons sur la retraite de mon épouse.
4: L'homme parle doucement, lentement. Il donne ainsi corps et mots à sa vie tumultueuse. Il pose sa voix, méticuleusement, sans jamais hésiter sur ses souvenirs. Ils sont là, présents, de façon évidente. Sur le visage très mobile passent les ombres d'une mémoire souvent douloureuse. L'amusement, aussi. Une légère distance ironique avec les événements. Et puis, l'étonnement et l'indignation quand il évoque certains épisodes de sa vie. Drancy, Aloïs Brunner, le fascisme et le colonialisme. Parfois, il arrive qu'Adolfo Kaminski s'illumine lorsqu'il parle de sa famille, de son travail de photographe. Les yeux de ses enfants portent la trace, intense, du vert de son regard de jeune homme. Sarah, comédienne, José, plus connue sous son nom de rappeur José, et Atahualpa, prénommé ainsi en hommage au poète et chanteur argentin Atahualpa Yupanqui. Trois enfants qu'il a eus avec Leïla, son épouse algérienne, également photographe à 16 heures, rencontrée dans le désert du Grand Sud alors qu'elle était étudiante en droit dans les années 1970.
1: « Je suis très fier de mes trois petits. »
4: glisse-t-il soudain. Sur le ton de la confidence, inclinant sa longue silhouette vers les photos des petits-enfants Kaminski que commente Sarah. Des sourires percent dans la conversation. Adolfo Kaminski a sans conteste un humour très fin. Le feu du photographe couve encore dans sa voix. Si ce métier a constitué une couverture commode pour son activité de faussaire, ainsi qu'un réel gagne-pain, il fut avant tout une sincère passion. Stéphane Burlot, photographe présent le jour de l'entretien, s'agite autour de lui en balai discret. Adolfo Kaminski observe, sans jamais prendre la pose, plus professionnel que modèle.
1: « Attendez, vous voulez que j'ouvre les rideaux peut-être? Je suis à contre-jour ?»
4: Puis, interrompant soudain ses souvenirs égrenés et se tournant vers l'appareil de Stéphane.
1: « C'est un Leica? On dirait un numérique. C'est beau, mais c'est lourd. »
4: Le geste est prévenant et doux. Quand le photographe décide d'utiliser un flash, le modèle s'agite.
1: « Ah ben il fallait me dire, j'aurais sorti un pied !»
4: Un livre réunissant les très beaux clichés de son père ainsi qu'une exposition sont prévus en 2017, nous informe Sarah.
1: Aux origines d'un engagement.
4: Interrogé sur ce qui a forgé son parcours, Adolfo Kaminski réfléchit d'abord longuement avant de nous livrer deux faits fondateurs. En premier lieu, l'exil forcé en Argentine que subirent ses parents. Fuyant les pogroms tsaristes, ils s'installèrent d'abord en France, pays des droits de l'homme, d'où ils furent expulsés après la révolution russe de 1917, désignée comme « rouge ». Quand ils essaieront d'y revenir, un autre périple sans fin mènera les Kaminski de Buenos Aires à Marseille, avant qu'ils ne soient expulsés vers la Turquie. Un nouvel exil, sur les bords du Bosphore, dans une extrême misère, laissera des traces indélébiles. Là, c'est un enfant sidéré qui apprend la valeur des papiers d'identité, précieux sésame. Seul viatique possible pour se doter d'une existence juridique donc plus stable. Il intègre rapidement que celui qui n'a pas de papier est condamné à une existence fantomatique. Le sans-papier est un paria, au sens défini par Hannah Arendt, celui qui est condamné à être en dehors de la société. Les papiers d'identité, il le comprend, donnent le droit d'avoir des droits, et notamment celui de bénéficier de la protection d'un État. Tout juste adolescent, Adolfo perd sa mère dans des circonstances troubles. Cette dernière est retrouvée morte sur une voie ferrée, à Paris. On annonce à la famille qu'elle serait tombée d'un train en marche. Pourtant, des années après, Adolfo s'interroge encore sur cette mort. Sa mère s'était en effet rendue dans la capitale afin d'avertir son frère, Léon, qu'il était recherché par la Gestapo. Autre événement pilier pour Adolfo, son internement à Drancy. au cours de l'été 1943, toute la famille, qui vit alors en Normandie, est arrêtée. Dans le train en route vers le camp, le frère aîné d'Adolfo, Paul, a la présence d'esprit d'écrire plusieurs lettres à l'intention du consul d'Argentine, en précisant les noms de chacun d'entre eux, réclamant la protection du pays au nom de leur citoyenneté. Il sème ses courriers tout au long du voyage, dans l'espoir que quelqu'un les trouve et les poste. Espoir d'un geste de solidarité anonyme qui se produira effectivement. À Drancy, on sélectionne les gens pour aller travailler en Allemagne, c'est du moins ce qu'on leur dit.
10: J'ai été très marqué par mon internement. On nous disait que des enfants, des bébés, partaient en Allemagne pour y être employés. J'ai même vu une femme de 104 ans sur un brancard, dont on disait qu'elle allait travailler là-bas. On prenait les gens pour des imbéciles. Depuis 1942, on savait. Mon père avait reçu des anciens du Bund, des Allemands qui fuyaient le nazisme. Il lui avait raconté ce qui s'y passait, c'est-à-dire les chambres à gaz et les expériences médicales sur les internés. Radio Londres, dès 1942, avait diffusé des messages à ce sujet. Et ensuite, on n'en a plus parlé. Mais c'était connu et reconnu.
4: Le directeur du camp, c'est Alois Brunner, l'un des maîtres d'œuvre les plus acharnés de l'extermination des Juifs d'Europe, notamment en France. Ce responsable nazi, qui aimait à inspecter les prisonniers sur lesquels il avait droit d'enfer ou de mort, s'arrête alors devant le jeune Adolfo. Ce dernier soutient son regard sans ciller.
10: Il avait l'habitude que les gens plient devant lui. Mais pour moi, ce n'était pas possible. Et il n'y avait aucune raison. Je n'avais pas à baisser la tête. Et je le regardais, droit dans les yeux.
4: Dit-il, avec une indignation intacte plus de 70 ans plus tard. C'est alors que l'une des lettres de Paul arrive à destination. Le consulat d'Argentine intervient et les Kaminski sont libérés au bout de 3 mois. Ils sont à Paris, sans argent, soumis aux lois anti-juives qui plombent le quotidien déjà gris. Puis,
10: un beau matin, la police française est arrivée et elle a ramassé tout le monde, moi avec. Et c'était Drancy à nouveau. Pour mon cas, on a dit que c'était une erreur, et on m'a relâché. Mais les ressortissants argentins, eux, ils ont été arrêtés, car à ce moment-là, les relations diplomatiques avec l'Argentine étaient rompues. J'ai eu de la chance d'avoir été libéré pour la seconde fois, à quelques heures près.
4: Suite à un cafouillage administratif, les Kaminski sont à nouveau relâchés.
10: J'ai survécu au camp de Drancy. J'y ai passé 3 mois et j'ai vu déporter des milliers de personnes. C'est assez culpabilisant quand tout le monde a disparu, d'être celui qui reste.
4: Tout l'engagement d'Adolfo tient dans ce « assez culpabilisant » sur lequel il ne s'attarde pas. Une fois à Paris, la famille se disperse.
1: Un authentique faussaire.
4: Adolfo est libre, mais il doit se cacher et travailler. Pas simple à concilier.
10: Il fallait des faux papiers, et il fallait disparaître. C'est là que mon père m'a trouvé un contact. J'avais rendez-vous avec un jeune des EIF, mais cela, je ne le savais pas du tout. Il m'a dit « On se voit en face de la faculté de médecine, à telle heure, juste en dessous de la statue. » Il m'a dit qu'il aurait un journal à la main. On s'est trouvé. Et il m'a demandé alors quel nom je voulais prendre. Je l'ignorais. Il m'a dit « Keller », car il fallait garder les mêmes initiales. A, K, Adolphe, Julien, Keller. Ça fait alsacien.
4: Adolfo détaille le souvenir de cette rencontre fondamentale.
10: Il me dit « J'indique que tu es étudiant. » J'ai répondu « Non, je dois travailler, je n'ai pas un sou. » J'ai précisé « Je suis teinturier. » Mon contact s'est rendu compte, et moi aussi du coup, que j'avais peut-être des connaissances utiles. « Tu sais retirer les taches d'encre ?»« Ouais. » »« Et les encres indélébiles ?» Je lui ai répondu « Ça n'existe pas les encres indélébiles. »
4: Enfant sans diplôme, attiré par la peinture, la chimie, et plus tard la photographie, ce sincère passionné d'encre et de papier fut très vite intégré comme apprenti dans une teinturerie où il acquit les techniques nécessaires pour effacer les taches, même les plus redoutables, et blanchir comme noircir les tissus.
10: Je suis alors arrivé dans le laboratoire de la 6e. Tous étaient bien étonnés par toutes les trouvailles techniques que j'apportais. Elles ont été ensuite partagées avec tous les autres laboratoires de France. Nous sommes devenus un laboratoire clandestin très actif.
4: Une heure de sommeil, 30 vies.
11: Je suis dans un de ces jours où je n'ai jamais eu d'avenir.
12: Je crois qu'il y a un plaisir intrinsèque au savoir, une libido aussi indie, comme disent les gens savants.
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13: Le syndrome de Madame Drouda.
4: Et puis, il y a Madame Drouda, rue Oberkampf. Une Française juive persuadée que jamais la France ne les livrera, elle et ses quatre enfants, à l'occupant nazi. Quand Adolfo Kaminski, ombre qui se glisse dans la nuit, vient l'avertir d'une rafle prochaine par la police française et lui proposer des faux papiers, Madame Drouda s'en irrite presque. N'est-elle pas française depuis plusieurs générations? N'est-elle pas une personne honnête? Son refus de fuir avec les faux papiers est net. Adolfo Kaminski en parle encore avec douleur.
10: Sous l'occupation, il y avait la police de Pétain. Cette femme ne se rendait pas compte qu'il s'agissait de collaboration. Pétain a fait tout ce que les Allemands ont voulu. Elle considérait qu'elle était une citoyenne du pays, qu'elle n'avait rien fait de mal.
4: Il se raidit un peu plus, hoche la tête et murmure.
10: Elle ne se rendait pas compte.
4: Cette mère et ses quatre enfants, morts d'avoir cru en la France de Pétain, ceux-là ont hanté sa mémoire. Il n'en dit pas plus, laissant planer alors un long silence. Le juif athée qu'il est accorde une place à l'injonction biblique du Zakor. Souviens-toi. Il conclut simplement après avoir relaté ce drame.
10: Je leur ai fait une place dans mes souvenirs. Les juifs français étaient dans le piège du maréchal Pétain. Ils étaient français, ils étaient en règle. Ils avaient fait la guerre ou leur service militaire. Ils ne se rendaient pas compte, jusqu'au bout. Ils pensaient y échapper.
4: Il se souvient particulièrement d'anciens officiers de la Première Guerre mondiale, internés comme lui dans le camp de Drancy. Bardés de médailles obtenues pour la France, ces militaires étaient tous juifs. Tous croyaient que le héros de Verdun, leur héros, le maréchal Pétain, leur serait loyal.
10: J'ai été interné dans un camp avec des officiers de la guerre de 14, hautement gradés, des grands blessés. Tous ces officiers disaient du maréchal Pétain que c'était leur maréchal, qu'il ne leur ferait jamais de mal. Mais un beau matin, la police française est arrivée. On a ramassé tout le monde, moi compris, et Drancy à nouveau. Mais eux ont tout de suite été déportés. Et ensuite, ça a été le four.
4: Court silence, puis...
10: Pétain a fait tout ce que les Allemands ont voulu.
4: Silence à nouveau. Très long cette fois.
13: Du bon sens.
4: Quels sont donc les ressorts politique, philosophique ou éthique de cet homme qui a risqué sa vie sans rien attendre en retour pour sauver celle des autres? Dans quelle force a-t-il puisé pour accepter de se ruiner les yeux, la santé, de voir longtemps mettre de côté sa vie sentimentale comme ses aspirations artistiques? Dans les idées marxistes de son père, peut-être? Ce juif russe exilé en Argentine, pigiste pour le journal du Bund? Ce père trop juif pour les Russes, trop rouge pour la France, qui aura connu une vie d'expulsion? Tous les enfants Kaminski naîtront à Buenos Aires, acquérant ainsi la nationalité argentine, qui les sauvera un temps sous l'occupation. Quand on interroge Adolfo sur les conceptions politiques qui auraient pu être à l'origine de son abnégation, il n'évoque aucune grande théorie, seulement du bon sens.
10: Je connaissais les idées de mon père, mais elles ne m'ont pas particulièrement influencé.
4: La religion aurait-elle joué un rôle?
10: C'était une éducation totalement laïque. Nous n'avions pas de religion.
4: Ni éducation scolaire, ni lecture.
10: On a eu une éducation normale, l'école primaire, c'est tout. D'ailleurs, quand je suis entré dans le monde du travail, j'avais 13 ans. Mes parents m'ont appris qu'un être humain égale un autre être humain, qu'il soit blanc, noir, quelle que soit sa religion, sa croyance, c'est un être humain. Et tous sont égaux. C'était cela ma bataille. Il n'y a pas de religion supérieure, il n'y a pas de race supérieure, il n'y a pas de nationalité supérieure. La race humaine est seule et unique. Les gens utilisaient le racisme. C'est complètement imbécile. Les races, elles n'existent pas.
4: Mais encore, rien du côté du Parti communiste, des lendemains qui chantent, de la lutte des classes? Aucune influence, vraiment?
10: Philosophiquement, je me sentais pacifiste.
4: Puis il murmure, comme pour lui-même.
10: J'étais contre la violence, et même contre la mort de l'ennemi. C'était pas comme ça qu'on résout les problèmes, s'entretuant.
4: Dès le début de son activité de faussaire, Adolfo Kaminski évita l'engagement partisan et refusa toujours d'être payé pour ses activités. Ne pas être payé signifiait pour lui n'avoir à obéir à aucun ordre et plus encore, ne pas être considéré comme un mercenaire.
10: Être payé, c'est être dépendant. Quand quelque chose ne me plaisait pas, je le disais et je le faisais pas. Car dans tous les mouvements, quels qu'ils soient, il y a toujours des extrémistes, des gens violents, même pour la bonne cause. Je disais alors, oui, là je le fais, et là, non, je suis pas d'accord. J'ai évité ainsi pas mal de morts, et de tous côtés. Si j'avais été payé, je serais devenu un employé qui aurait dû obéir et exécuter. Là, j'étais donc indépendant, et quelle que soit la force du parti politique, je pouvais dire des choses comme « là, je suis pas d'accord ». Et je pense que j'ai évité ainsi pas mal de désastres.
4: L'encartage dans un groupe politique ne lui semblait pas non plus compatible avec ses activités.
10: Je n'étais pas engagé dans un parti, car être engagé signifie être connu. On ne peut pas mener une action clandestine en étant dans un parti officiel.
4: Et il ajoute
10: « Je ne suis jamais d'accord à 100%, donc je fais ce pourquoi moi je suis d'accord, et pas les choses qu'un parti veut imposer, même si c'est la bonne cause. Je crois qu'il y a plusieurs façons de se battre. »
4: Deux épisodes de ses activités de faussaire illustrent ce refus d'obéissance. Le premier se passe sous l'occupation. Quand l'un de ses amis lui demande de l'aide, sous couvert de réunir tous les courants de résistance juifs, sous l'appellation d'une hypothétique « Légion juive ». Il le lui assure, la volonté de réaliser cette union a directement pour origine des directives de Londres. D'ailleurs, des armes sont prêtes à être livrées. C'est du moins ce qu'il affirme au jeune Adolfo. Pour ça, il lui faut tous les noms et adresses des membres du laboratoire de la rue des Saints-Pères et des autres réseaux. Refus catégorique du jeune faussaire. Kaminski ne donnera aucun nom, même à son cher ami Ernest. Il n'en livrera aucun, au risque de perdre l'amitié de cette figure tutélaire rencontrée à Drancy. Alors, leur lien se dénoue. Le temps donne raison à Adolfo, qui aura sauvé son atelier. L'agent de Londres mentionné par Ernest, qui avait fait la demande de liste, se révéla d'être un membre de la Gestapo. Dans cette opération, tous les principaux responsables des MJS et de l'AJ furent arrêtés et liquidés.
14: If we do not ascend to those levels, if we tell the American public that we are more willing to invest and bail out big banks than we are willing to invest in our farmers and our urban families, then I don't know what we're here doing.
15: Je ne m'intéresse pas au nihilisme contemporain par goût esthétique ou personnel. Je m'y intéresse dans la mesure où il est possible de le dépasser. Voilà.
13: L'Alia des rescapés des camps.
4: Après la guerre, le jeune homme refuse de reprendre ses activités. Terminé les bains de chimie, les nuits complètes à veiller, l'heure est à parcourir Paris, sa chambre de bois sous le bras, à prendre des clichés d'une ville, certes libre, mais encore endolorie et vide. C'est à cette période qu'il est approché par un ancien membre de l'armée juive qui lui demande, de nouveau, de produire de faux papiers pour les rescapés juifs laissés à l'abandon. Et pour ceux, citoyens vendus par les pays européens qui les ont livrés, sans état d'âme, aux nazis. Se posait désormais pour eux cette question. Où aller ? Adolfo Kaminski reprend ses activités de faussaire afin d'aider les rescapés des camps à émigrer vers la Palestine. D'abord réticent, il finit par accepter après s'être brièvement rendu en Allemagne pour constater par lui-même le sort de ses rescapés. Là, aux abords d'un camp, il voit des hordes d'enfants totalement laissés à l'abandon, et rendant les bois. Aujourd'hui, il se souvient encore de ces gens qui y vivaient, présence fantomatique aux vêtements rayés, attendant un visa pour la Palestine. Adolfo nous raconte cette visite dans ce camp libéré qui l'a tant marqué.
10: Il n'avait nulle part où aller. Il ne voulait plus retourner en Pologne, ni en Allemagne, car ils avaient été trahis. La Palestine était sous protectorat britannique, et seul un très petit nombre avait le droit d'y aller par année. Ces gens-là étaient restés dans les camps. Ils étaient plus maltraités, ils étaient mieux nourris, mais ils mouraient quand même, dans la misère. C'étaient des Polonais, des Français. Tous ces gens ne voulaient plus être étrangers dans leur pays. En Palestine, les deux communautés vivaient encore en paix, les Juifs et les Arabes. Ils cohabitaient. Cela aurait pu continuer ainsi, c'était très bien. J'avais moi-même l'intention d'y aller, mais quand il y a eu la création de l'État d'Israël avec une religion d'État, pour moi, c'était inadmissible. C'était recommencer les injustices et le racisme.
4: Adolfo Kaminski ne se considère pas comme sioniste. Simplement, l'idée que chaque individu, surtout s'il est en danger, doit pouvoir circuler librement reste fondamentale. C'est ainsi qu'il s'engage un temps au service de l'Ailiabès, un réseau clandestin d'immigration des rescapés des camps, jusqu'à ce que le groupe Stern, très actif, lui commande un jour un système d'horlogerie à retardement, visiblement destiné à une action terroriste. Chose à laquelle Adolfo, pacifiste convaincu, s'est toujours opposé. L'attentat vise Ernest Bevin, ministre des Affaires étrangères de la Grande-Bretagne, grand opposant à l'immigration juive et antisémite notoire. Mais Adolfo refuse de participer à la mort de quelqu'un, même en sachant qu'un autre se chargera de le faire. Il fera le choix de fabriquer la montre qui devait enclencher le détonateur de la bombe, tout en s'assurant qu'elle ne puisse jamais exploser.
13: De l'antifascisme à l'anticolonialisme.
4: Sans son engagement pour les Algériens, le récit de la vie d'Adolfo Kaminski serait incomplet. Le faussaire a en effet été membre des réseaux Curiel et Jensen, qui aidèrent à la lutte pour l'indépendance de l'Algérie. Là encore, il se révolte contre le racisme et l'injustice. Le sort des Algériens de métropole, victimes de discrimination et humiliation publique, lui est insupportable.
10: Toutes ces guerres, y compris la guerre d'Algérie, c'étaient des guerres inutiles. Pour l'Algérie, la décolonisation était irréversible. Donc, il fallait qu'il y ait le moins de morts des deux côtés. Je ne me suis pas battu pour les Algériens contre les Français. C'était pour qu'ils ne s'entretuent pas et vivent en paix. C'était cela ma bataille.
4: Il se met à nouveau à fabriquer des faux papiers et participe à un projet rocambolesque, inonder la France de fausses monnaies si le pays devait refuser d'ouvrir les négociations. Mais les accords d'Évian sont signés et l'énorme quantité de fausses monnaies brûle en un grand feu de joie. Si la suite le désenchante, révolté qu'il est par les luttes fratricides entre les Algériens devenus souverains, il demeure fier d'avoir contribué à ce combat.
10: « Je suis un ancien moudjahid pour l'Algérie. »
4: Puis il se redresse légèrement.
10: « On m'invite souvent là-bas. »
4: C'est ce pays où il vivra une dizaine d'années, dans la décennie 1970, pour y fonder une famille. Et là encore, ses connaissances en chimie se révèlent précieuses.
10: « J'ai créé en Algérie un laboratoire spécialisé pour aider les ouvriers à déterminer les travaux dangereux et leur apprendre à se protéger. » On m'a bombardé, ingénieur en hygiène et sécurité. C'était mon titre.
4: Qu'Israël ne soit pas devenu un pays mixte et qu'une religion d'État soit la règle lui cause alors une grande désillusion. En tant qu'athée convaincu, Adolfo Kaminski n'entend plus faire son aïla. Ce qui l'intéresse, c'est la perspective d'un pays solidaire, collectiviste et surtout laïque. Utopiste ?
10: Oui, en un sens, je suis et reste utopiste. Pour moi, l'égalité absolue doit être la seule base.
4: Reconnaît-il. D'autres causes suivront, des luttes de libération sud-américaine à celles menées contre le Portugal de Salazar, l'Espagne de Franco, la Grèce des colonels contre l'apartheid et en soutien à l'ANC, mission qui sera pour lui la dernière, sa clandestinité lui étant moins évidente à garantir. De faux papiers, encore, toujours, des causes à soutenir, à aider, avec la paix en ligne de mire. Et aujourd'hui, pour quelle cause s'engagerait-il ?
10: Des causes ? Il y en a des milliers. Il y a aujourd'hui tous ces gens qui fuient leur pays en guerre, mais ce n'est pas possible. Cela a pris des proportions qui ne devraient pas exister.
4: Et puis le monde actuel, où tout devient immatériel, papier d'identité comme argent, l'indiffère.
10: On peut toujours falsifier des papiers. Mais c'est un autre monde. Il y a les gens qui traquent les cartes bancaires, qui arrivent à sortir de l'argent d'autres personnes par Internet. Je ne connais pas ce monde, et il ne m'intéresse pas.
4: Quand on évoque avec lui les bases de données qui recensent les noms de tant de personnes sous prétexte de sécurité, il hausse légèrement les épaules et répond...
10: De toute façon, le monde ne change pas, malheureusement. Ce qui diffère maintenant, ce sont les appellations, c'est tout.
4: Kaminski en convient. Il est difficile de déterminer contre quoi lutter, désormais, dans une société où tout semble dilué et sans élan.
10: Aujourd'hui, on est dans une guerre de l'argent. Les travailleurs sont pressés au maximum. On ne parle que d'emplois supprimés. C'est l'argent avant tout, l'argent pour enrichir les riches. C'est cela la France aujourd'hui. L'argent... et les intérêts de quelques-uns.
4: Mais, éternel optimiste, Adolfo tempère.
10: Il y a l'espoir du réveil de la conscience des gens. Moi, je ne peux plus rien faire. S'ils ne se réveillent pas, ils le regretteront.
13: Un faussaire sans papier.
4: Quel paradoxe pour ce faussaire que de s'être retrouvé si souvent sans papier. On pourrait y voir un clin d'œil facétieux de la vie. Au lendemain de la guerre, Adolfo Kaminski est menacé d'une mesure d'éloignement, faute de pouvoir prouver sa nationalité. Il s'en indigne. Et quand il rejoint le réseau de l'Aïgabès, les premiers papiers qu'il fabrique sont pour lui. Lui qui a combattu pour la libération d'un pays dans lequel il estime alors désormais avoir toute sa place. Des années plus tard, l'histoire se répète en Algérie quand il souhaite épouser Leïla. Adolfo n'étant pas musulman, le mariage doit être contracté à Genève. Et comme ce mariage n'a pas été enregistré en Algérie, son fils aîné, Atahualpa, sera déclaré au consulat argentin.
10: Ce n'était pas simple.
4: Il l'admet, constamment étonné de ces méandres administratifs qui enferment l'être humain dans des absurdités. Lorsqu'il décide de rentrer en France à la fin des années 80 en raison de la montée de l'islamisme en Algérie, il se heurtera au même écueil. Par ailleurs,
10: la reconnaissance de mon passé par l'État français a pris du temps.
4: Nulle amertume dans sa voix. Un simple constat. Adolfo Kaminski a toujours interrogé son action, avec intransigeance. S'il fallait transgresser la loi pour sauver des gens, il l'a fait, sans état d'âme. Mais il aura toujours été attentif à ce que ses connaissances et son savoir-faire ne servent que des causes qui lui paraissent légitimes. Pour lui, toutes ses actions n'ont été que la suite logique de son engagement dans la résistance. Ses enfants eux-mêmes apprendront sur le tard, et presque par hasard, le passé de leur père. Sa fille, Sarah, lui consacrera un livre basé sur leurs entretiens. Adolfo Kaminski, Une vie de faussaire.
10: En 1944, j'ai compris que la liberté pouvait se gagner par la détermination et la bravoure d'une poignée d'hommes. L'illégalité, tant qu'elle ne bafouait ni l'honneur, ni les valeurs humanistes, était un moyen sérieux et efficace à envisager. À ma façon, et avec les seules armes à ma disposition, celles de connaissances techniques, d'un peu d'ingéniosité et mes utopies inébranlables, j'ai pendant presque 30 ans combattu une réalité trop pénible à observer ou à subir sans rien faire. Je l'ai combattu grâce à la conviction de détenir le pouvoir de modifier le cours des choses, qu'un monde meilleur restait à inventer et que je pouvais y apporter mon concours. Un monde où plus personne n'aurait besoin d'un faussaire. J'en rêve encore.
4: Au cours de la conversation, nous lui parlons d'une petite fille de notre connaissance, âgée de 8 ans, inconsolable depuis qu'elle a appris l'existence de ces camps, où des enfants de son âge ont perdu la vie. Cette petite fille n'a pu être calmée qu'en apprenant que des hommes comme lui existaient. Adolfo, attentif, se tait, sourit de nouveau et dit légèrement
10: « Je sers au moins à quelque chose. »
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4: Ballast. Tenir tête.
2: Fédérer. Amorcer.
10: Un beau matin, la police française est arrivée. On a ramassé tout le monde, moi compris. Et Drancy à nouveau. Mais eux ont tout de suite été déportés. Et ensuite, ça a été le four.
4: Nous raconte Adolfo Kaminski après nous avoir ouvert les portes de son appartement. Le jeune homme, enfant de parents exilés, travaillait alors pour la résistance comme faussaire. La guerre achevée, le photographe prolongea cet engagement jusqu'au début des années 1970, aux côtés d'indépendantistes algériens, de dissidents antifascistes, d'activistes sud-africains. Tout ça, personne ne l'aurait probablement jamais su si sa fille n'avait pas insisté pour recueillir sa parole et la rendre publique en 2009, dans un ouvrage biographique. C'est ce livre qui nous a conduits jusqu'à lui.
1: Un texte de Hassina Meshahi, élu par Mélanie Simon-Franza et Cyril Choupas.
4: Quand on lui demande de ses nouvelles, Adolfo Kaminski répond avec un sourire.
10: « Oh, vous savez, on ne rajeunit pas. »
4: L'œil gauche est vif, le droit éteint. L'homme a les yeux noirs, la faute au produit chimique utilisé pour ses travaux de faussaire.
10: Ils étaient verts avant, mais les produits que j'utilisais pour sauver les gens les ont assombris.
4: Précise-t-il. C'était Paris, en 1943. Rester éveillé, ne pas céder au sommeil, surtout pas. Les vapeurs des produits engourdissent. La cadence est infernale dans le petit laboratoire clandestin du mouvement de résistance de la 6e EIF, 17 de la rue des Saints-Pères. Adolfo Kaminski a tout juste 18 ans. L'âge de l'intranquillité, pas celui de l'insouciance dans ce Paris occupé. Marc Hamon, dont le nom de code est Pingouin, vient de lui passer une commande de faux papiers pour plus de 300 enfants français de confession juive. Ce membre de l'EIF a recruté Adolfo Kaminski pour ses talents de chimiste dans ce laboratoire clandestin. Une rafle visant 10 maisons dans la région parisienne est prévue par la police de Pétain. Il faut de tout, carte d'alimentation, certificat de baptême, acte de naissance, laissez-passer collectif. Et le délai est très court, 3 jours. Alors, tout le laboratoire s'attelle à la tâche, le souffle coupé à l'idée de ne pas y arriver. Les papiers s'enchaînent dans cet atelier dont la jeunesse des membres étonne encore aujourd'hui. Adolfo se souvient des camarades avec qui il travaillait.
10: Le plus âgé avait 24 ans, moi 18. Leur travail était de convoyer les enfants vers les caches, à travers les frontières aussi, vers l'Espagne, vers la Suisse. Ils ont fait du très bon travail. C'était une mission pour laquelle il fallait d'abord des papiers. Ces papiers servaient ensuite à sauver des milliers d'enfants.
4: Il faut être délicat. Il ne s'agit pas seulement de tout fournir en temps et en heure. Les papiers doivent être parfaits. Un défaut, et c'est la mort assurée pour ceux à qui ils sont destinés. Adolfo contrôle sans cesse, au bord de l'épuisement, de la syncope. Il l'a résumé ainsi. S'il s'endort 1 heure, c'est 30 vies de perdu. Alors, quand la fatigue le prend, Adolfo marche et se gifle pour se réveiller.
10: Qui sauve une vie, sauve le monde entier.
4: Jure à la fois le Talmud et le Coran. Enfant juif, résistant, mais aussi survivant des camps, félaga algérien, militant anti-franquiste, anti-Salazar, anti-apartheid. Leur survie est suspendue aux faux papiers qu'Adolfo Kaminski a confectionnés dans ses ateliers clandestins. Aujourd'hui, à 91 ans, il a derrière lui une vie presque entièrement consacrée à sauver les autres. En plein hiver, nous rendons visite à son épouse et à sa fille. Un petit appartement lumineux et moderne, très humble, dans le Paris chic. Le vieil appareil photo en bois avec soufflet trône dans le salon.
10: Regardez, je l'ai acheté dans les années 40. Eh ben, il marche encore.
4: Sur les murs, des clichés d'un Paris d'un autre temps. Un libraire et ses chats, un couple sous la pluie, une ruelle vide, la nuit. Quelques 50 000 autres dorment dans ses archives. Adolfo nous entraîne dans son atelier. Une pièce de 5 ou 6 mètres carrés. Une seule personne peut s'y tenir. Elle sert de chambre de développement. Ce jour-là, nous avons rencontré un mensch.
5: Das alles kann man nur leisten, wenn man innerhalb der Gesellschaft wirklich materiell.
6: Le spectacle réunit le séparé en tant que séparé.
7: L'homme, un beau jour, arrêtez l'idée du monde.
8: Что такое советская власть?
9: On est tous un peu déments.
10: Un homme. Né en Argentine le 1er octobre 1925, de parents juifs, russes.
4: Son état civil tient en peu de mots, qui ne disent rien du Moudjahid qu'il fut plus tard, ni du père, du grand-père, du mari, de la lumineuse Leïla qu'il est désormais. Ils ne disent pas non plus qu'Adolfo Kaminski était résistant, spécialisé dans la fabrication de faux papiers pour laquelle il refusa toujours d'être payé.
10: J'aimerais être reconnu en tant que photographe et artiste. Ainsi j'aurais quelque chose à laisser à mes enfants, car nous vivons sur la retraite de mon épouse.
4: L'homme parle doucement, lentement. Il donne ainsi corps et mots à sa vie tumultueuse. Il pose sa voix, méticuleusement, sans jamais hésiter sur ses souvenirs. Ils sont là, présents, de façon évidente. Sur le visage très mobile passent les ombres d'une mémoire souvent douloureuse. L'amusement, aussi. Une légère distance ironique avec les événements. Et puis, l'étonnement et l'indignation quand il évoque certains épisodes de sa vie. Drancy, Aloïs Brunner, le fascisme et le colonialisme. Parfois, il arrive qu'Adolfo Kaminski s'illumine lorsqu'il parle de sa famille, de son travail de photographe. Les yeux de ses enfants portent la trace, intense, du vert de son regard de jeune homme. Sarah, comédienne, José, plus connue sous son nom de rappeur José, et Atahualpa, prénommé ainsi en hommage au poète et chanteur argentin Atahualpa Yupanqui. 3 enfants qu'il a eus avec Leïla, son épouse algérienne, également photographe à 16 heures, rencontrée dans le désert du Grand Sud alors qu'elle était étudiante en droit dans les années 1970.
10: « Je suis très fier de mes 3 petits. »
4: glisse-t-il soudain. Sur le ton de la confidence, inclinant sa longue silhouette vers les photos des petits-enfants Kaminski que commente Sarah. Des sourires percent dans la conversation. Adolfo Kaminski a sans conteste un humour très fin. Le feu du photographe couve encore dans sa voix. Si ce métier a constitué une couverture commode pour son activité de faussaire, ainsi qu'un réel gagne-pain, il fut avant tout une sincère passion. Stéphane Burlot, photographe présent le jour de l'entretien, s'agite autour de lui en balai discret. Adolfo Kaminski observe, sans jamais prendre la pose, plus professionnel que modèle.
10: Attendez, vous voulez que j'ouvre les rideaux peut-être ? Je suis à contre-jour ?
4: Puis, interrompant soudain ses souvenirs égrenés et se tournant vers l'appareil de Stéphane.
10: C'est un Leica ? On dirait un numérique. C'est beau, mais c'est lourd.
4: Le geste est prévenant et doux. Quand le photographe décide d'utiliser un flash, le modèle s'agite.
10: Ah ben il fallait me dire, j'aurais sorti un pied.
4: Un livre réunissant les très beaux clichés de son père ainsi qu'une exposition sont prévus en 2017, nous informe Sarah.
13: Aux origines d'un engagement.
4: Interrogé sur ce qui a forgé son parcours, Adolfo Kaminski réfléchit d'abord longuement avant de nous livrer deux faits fondateurs. En premier lieu, l'exil forcé en Argentine que subirent ses parents. Fuyant les pogroms tsaristes, ils s'installèrent d'abord en France, pays des droits de l'homme, d'où ils furent expulsés après la révolution russe de 1917, désignée comme « rouge ». Quand ils essaieront d'y revenir, un autre périple sans fin mènera les Kaminski de Buenos Aires à Marseille, avant qu'ils ne soient expulsés vers la Turquie. Un nouvel exil, sur les bords du Bosphore, dans une extrême misère, laissera des traces indélébiles. Là, c'est un enfant sidéré qui apprend la valeur des papiers d'identité, précieux sésame. Seul viatique possible pour se doter d'une existence juridique donc plus stable. Il intègre rapidement que celui qui n'a pas de papier est condamné à une existence fantomatique. Le sans-papier est un paria, au sens défini par Hannah Arendt, celui qui est condamné à être en dehors de la société. Les papiers d'identité, il le comprend, donnent le droit d'avoir des droits, et notamment celui de bénéficier de la protection d'un État. Tout juste adolescent, Adolfo perd sa mère dans des circonstances troubles. Cette dernière est retrouvée morte sur une voie ferrée, à Paris. On annonce à la famille qu'elle serait tombée d'un train en marche. Pourtant, des années après, Adolfo s'interroge encore sur cette mort. Sa mère s'était en effet rendue dans la capitale afin d'avertir son frère, Léon, qu'il était recherché par la Gestapo. Autre événement pilier pour Adolfo, son internement à Drancy. Au cours de l'été 1943, toute la famille, qui vit alors en Normandie, est arrêtée. Dans le train en route vers le camp, le frère aîné d'Adolfo, Paul, a la présence d'esprit d'écrire plusieurs lettres à l'intention du consul d'Argentine, en précisant les noms de chacun d'entre eux, réclamant la protection du pays au nom de leur citoyenneté. Il sème ses courriers tout au long du voyage, dans l'espoir que quelqu'un les trouve et les poste. Espoir d'un geste de solidarité anonyme qui se produira effectivement. À Drancy, on sélectionne les gens pour aller travailler en Allemagne, c'est du moins ce qu'on leur dit.
10: J'ai été très marqué par mon internement. On nous disait que des enfants, des bébés, partaient en Allemagne pour y être employés. J'ai même vu une femme de 104 ans sur un brancard, dont on disait qu'elle allait travailler là-bas. On prenait les gens pour des imbéciles. Depuis 1942, on savait. Mon père avait reçu des anciens du Bund, des Allemands qui fuyaient le nazisme. Il lui avait raconté ce qui s'y passait, c'est-à-dire les chambres à gaz et les expériences médicales sur les internés. Radio Londres, dès 1942, avait diffusé des messages à ce sujet. Et ensuite, on n'en a plus parlé. Mais c'était connu et reconnu.
4: Le directeur du camp, c'est Alois Brunner, l'un des maîtres d'œuvre les plus acharnés de l'extermination des Juifs d'Europe, notamment en France. Ce responsable nazi, qui aimait à inspecter les prisonniers sur lesquels il avait droit d'enfer ou de mort, s'arrête alors devant le jeune Adolfo. Ce dernier soutient son regard sans ciller.
10: Il avait l'habitude que les gens plient devant lui. Mais pour moi, ce n'était pas possible. Et il n'y avait aucune raison. Je n'avais pas à baisser la tête. Et je le regardais, droit dans les yeux.
4: Dit-il, avec une indignation intacte plus de 70 ans plus tard. C'est alors que l'une des lettres de Paul arrive à destination. Le consulat d'Argentine intervient et les Kaminski sont libérés au bout de 3 mois. Ils sont à Paris, sans argent, soumis aux lois anti-juives qui plombent le quotidien déjà gris. Puis,
10: un beau matin, la police française est arrivée, elle a ramassé tout le monde, moi avec. Et c'était Drancy à nouveau. Pour mon cas, on a dit que c'était une erreur, et on m'a relâché. Mais les ressortissants argentins, eux, ils ont été arrêtés, car à ce moment-là, les relations diplomatiques avec l'Argentine étaient rompues. J'ai eu de la chance d'avoir été libéré pour la seconde fois, à quelques heures près.
4: Suite à un cafouillage administratif, les Kaminski sont à nouveau relâchés.
10: J'ai survécu au camp de Drancy. J'y ai passé 3 mois et j'ai vu déporter des milliers de personnes. C'est assez culpabilisant quand tout le monde a disparu, d'être celui qui reste.
4: Tout l'engagement d'Adolfo tient dans ce « assez culpabilisant » sur lequel il ne s'attarde pas. Une fois à Paris, la famille se disperse.
13: Un authentique faussaire.
4: Adolfo est libre, mais il doit se cacher et travailler. Pas simple à concilier.
10: Il fallait des faux papiers, et il fallait disparaître. C'est là que mon père m'a trouvé un contact. J'avais rendez-vous avec un jeune des EIF, mais cela, je le savais pas du tout. Il m'a dit « On se voit en face de la faculté de médecine, à telle heure, juste en dessous de la statue. » Il m'a dit qu'il aurait un journal à la main. On s'est trouvé. Et il m'a demandé alors quel nom je voulais prendre. Je l'ignorais. Il m'a dit « Keller », car il fallait garder les mêmes initiales. A, K, Adolphe, Julien, Keller. Ça fait alsacien.
4: Adolfo détaille le souvenir de cette rencontre fondamentale.
10: Il me dit « J'indique que tu es étudiant ». J'ai répondu « Non, je dois travailler, je n'ai pas un sou ». J'ai précisé « Je suis teinturier ». Mon contact s'est rendu compte, et moi aussi du coup, que j'avais peut-être des connaissances utiles. « Tu sais retirer les taches d'encre ?»« Ouais. Et les encres indélébiles ?» Je lui ai répondu « Ça n'existe pas les encres indélébiles. »
4: Enfant sans diplôme, attiré par la peinture, la chimie et plus tard la photographie, ce sincère passionné d'encre et de papier fut très vite intégré comme apprenti dans une teinturerie où il acquit les techniques nécessaires pour effacer les taches, même les plus redoutables, et blanchir comme noircir les tissus.
10: Je suis alors arrivé dans le laboratoire de la 6e. Tous étaient bien étonnés par toutes les trouvailles techniques que j'apportais. Elles ont été ensuite partagées avec tous les autres laboratoires de France. Nous sommes devenus un laboratoire clandestin très actif.
4: Une heure de sommeil, 30 vies.
11: Je suis dans un de ces jours où je n'ai jamais eu d'avenir.
12: Je crois qu'il y a un plaisir intrinsèque au savoir, une libido aussi indie, comme disent les gens savants.
17: Ballast.
13: Le syndrome de Madame Drouda.
4: Et puis, il y a Madame Drouda, rue Oberkampf, une Française juive persuadée que jamais la France ne les livrera, elle et ses 4 enfants. À l'occupant nazi. Quand Adolfo Kaminski, ombre qui se glisse dans la nuit, vient l'avertir d'une rafle prochaine par la police française et lui proposer des faux papiers, Madame Drouda s'en irrite presque. N'est-elle pas française depuis plusieurs générations? N'est-elle pas une personne honnête? Son refus de fuir avec les faux papiers est net. Adolfo Kaminski en parle encore avec douleur.
10: Sous l'occupation, il y avait la police de Pétain. Cette femme ne se rendait pas compte qu'il s'agissait de collaboration. Pétain a fait tout ce que les Allemands ont voulu. Elle considérait qu'elle était une citoyenne du pays, qu'elle n'avait rien fait de mal.
4: Il se raidit un peu plus, hoche la tête et murmure.
10: Elle ne se rendait pas compte.
4: Cette mère et ses 4 enfants, morts d'avoir cru en la France de Pétain, ceux-là ont hanté sa mémoire. Il n'en dit pas plus, laissant planer alors un long silence. Le juif athée qu'il est accorde une place à l'injonction biblique du Zakor. Souviens-toi. Il conclut simplement après avoir relaté ce drame.
10: Je leur ai fait une place dans mes souvenirs. Les juifs français étaient dans le piège du maréchal Pétain. Ils étaient français, ils étaient en règle. Ils avaient fait la guerre ou leur service militaire. Ils ne se rendaient pas compte, jusqu'au bout. Ils pensaient y échapper.
4: Il se souvient particulièrement d'anciens officiers de la Première Guerre mondiale, internés comme lui dans le camp de Drancy, bardés de médailles obtenues pour la France. Ces militaires étaient tous juifs. Tous croyaient que le héros de Verdun, leur héros, le maréchal Pétain, leur serait loyal.
10: J'ai été interné dans un camp avec des officiers de la guerre de 14, hautement gradés, des grands blessés. Tous ces officiers disaient du maréchal Pétain que c'était leur maréchal, qu'il ne leur ferait jamais de mal. Mais un beau matin, la police française est arrivée. On a ramassé tout le monde, moi compris, et Drancy à nouveau. Mais eux ont tout de suite été déportés. Et ensuite, ça a été le four.
4: Court silence, puis...
10: Pétain a fait tout ce que les Allemands ont voulu.
4: Silence à nouveau. Très long cette fois.
10: Du bon sens.
4: Quels sont donc les ressorts, politiques, philosophiques ou éthiques, de cet homme qui a risqué sa vie sans rien attendre en retour pour sauver celle des autres? Dans quelle force a-t-il puisé pour accepter de se ruiner les yeux, la santé, devoir longtemps mettre de côté sa vie sentimentale comme ses aspirations artistiques? Dans les idées marxistes de son père, peut-être? Ce juif russe exilé en Argentine, pigiste pour le journal du Bund? Ce père trop juif pour les Russes, trop rouge pour la France, qui aura connu une vie d'expulsion? Tous les enfants Kaminski naîtront à Buenos Aires, acquérant ainsi la nationalité argentine, qui les sauvera un temps sous l'occupation. Quand on interroge Adolfo sur les conceptions politiques qui auraient pu être à l'origine de son abnégation, il n'évoque aucune grande théorie, seulement du bon sens.
10: Je connaissais les idées de mon père, mais elles ne m'ont pas particulièrement influencé.
4: La religion aurait-elle joué un rôle?
10: C'était une éducation totalement laïque. Nous n'avions pas de religion.
4: Ni éducation scolaire, ni lecture.
10: On a eu une éducation normale, l'école primaire, c'est tout. D'ailleurs, quand je suis entré dans le monde du travail, j'avais 13 ans. Mes parents m'ont appris qu'un être humain égale un autre être humain, qu'il soit blanc, noir, quelle que soit sa religion, sa croyance, c'est un être humain. Et tous sont égaux. C'était cela ma bataille. Il n'y a pas de religion supérieure, il n'y a pas de race supérieure, il n'y a pas de nationalité supérieure. La race humaine est seule et unique. Les gens utilisaient le racisme. C'est complètement imbécile. Les races, elles n'existent pas.
4: Mais encore, rien du côté du Parti communiste, des lendemains qui chantent, de la lutte des classes? Aucune influence, vraiment?
10: Philosophiquement, je me sentais pacifiste.
4: Puis il murmure, comme pour lui-même.
10: J'étais contre la violence, et même contre la mort de l'ennemi. C'était pas comme ça qu'on résout les problèmes, en s'entretuant.
4: Dès le début de son activité de faussaire, Adolfo Kaminski évita l'engagement partisan et refusa toujours d'être payé pour ses activités. Ne pas être payé signifiait pour lui n'avoir à obéir à aucun ordre et plus encore, ne pas être considéré comme un mercenaire.
10: Être payé, c'est être dépendant. Quand quelque chose ne me plaisait pas, je le disais et je le faisais pas. Car dans tous les mouvements, quels qu'ils soient, il y a toujours des extrémistes.

0: On ne peut pas mener une action clandestine en étant dans un parti officiel.
1: Et il ajoute :
0: je ne suis jamais d'accord à 100%, donc je fais ce pourquoi moi je suis d'accord, et pas les choses qu'un parti veut imposer, même si c'est la bonne cause. Je crois qu'il y a plusieurs façons de se battre.
1: Deux épisodes de ses activités de faussaire illustrent ce refus d'obéissance. Le premier se passe sous l'occupation. Quand l'un de ses amis lui demande de l'aide, sous couvert de réunir tous les courants de résistance juifs, sous l'appellation d'une hypothétique légion juive. Il le lui assure, la volonté de réaliser cette union a directement pour origine des directives de Londres. D'ailleurs, des armes sont prêtes à être livrées. C'est du moins ce qu'il affirme au jeune Adolfo. Pour ça, il lui faut tous les noms et adresses des membres du laboratoire de la rue des Saints-Pères et des autres réseaux. Refus catégorique du jeune faussaire. Kaminski ne donnera aucun nom, même à son cher ami Ernest. Il n'en livrera aucun, au risque de perdre l'amitié de cette figure tutélaire rencontrée à Drancy. Alors, leur lien se dénoue. Le temps donne raison à Adolfo, qui aura sauvé son atelier. L'agent de Londres mentionné par Ernest, qui avait fait la demande de liste, se révéla d'être un membre de la Gestapo. Dans cette opération, tous les principaux responsables des MJS et de l'AJ furent arrêtés et liquidés.
2: If we do not ascend to those levels, if we tell the American public that we are more willing to invest and bail out big banks than we are willing to invest in our farmers and our urban families, then I don't know what we're here doing.
3: Je ne m'intéresse pas au nihilisme contemporain par goût esthétique ou personnel. Je m'y intéresse dans la mesure où il est possible de le dépasser. Voilà.
4: L'Alia des rescapés des camps.
1: Après la guerre, le jeune homme refuse de reprendre ses activités. Terminé les bains de chimie, les nuits complètes à veiller, l'heure est à parcourir Paris, sa chambre de bois sous le bras, à prendre des clichés d'une ville, certes libre, mais encore endolorie et vide. C'est à cette période qu'il est approché par un ancien membre de l'armée juive qui lui demande, de nouveau, de produire de faux papiers pour les rescapés juifs laissés à l'abandon. Et pour ceux, citoyens vendus par les pays européens qui les ont livrés, sans état d'âme, aux nazis. Se posait désormais pour eux cette question. Où aller ? Adolfo Kaminski reprend ses activités de faussaire afin d'aider les rescapés des camps à émigrer vers la Palestine. D'abord réticent, il finit par accepter après s'être brièvement rendu en Allemagne pour constater par lui-même le sort de ses rescapés. Là, aux abords d'un camp, il voit des hordes d'enfants totalement laissés à l'abandon, et rendant les bois. Aujourd'hui, il se souvient encore de ces gens qui y vivaient, présence fantomatique aux vêtements rayés, attendant un visa pour la Palestine. Adolfo nous raconte cette visite dans ce camp libéré qui l'a tant marqué.
0: Il n'avait nulle part où aller. Il ne voulait plus retourner en Pologne, ni en Allemagne, car ils avaient été trahis. La Palestine était sous protectorat britannique, et seul un très petit nombre avait le droit d'y aller par année. Ces gens-là étaient restés dans les camps. Ils étaient plus maltraités, ils étaient mieux nourris, mais ils mouraient quand même, dans la misère. C'étaient des Polonais, des Français. Tous ces gens ne voulaient plus être étrangers dans leur pays. En Palestine, les deux communautés vivaient encore en paix, les Juifs et les Arabes. Ils cohabitaient. Cela aurait pu continuer ainsi, c'était très bien. J'avais moi-même l'intention d'y aller, mais quand il y a eu la création de l'État d'Israël avec une religion d'État, pour moi, c'était inadmissible. C'était recommencer les injustices et le racisme.
1: Adolfo Kaminski ne se considère pas comme sioniste. Simplement, l'idée que chaque individu, surtout s'il est en danger, doit pouvoir circuler librement reste fondamentale. C'est ainsi qu'il s'engage un temps au service de l'Ailiabes, un réseau clandestin d'immigration des rescapés des camps, jusqu'à ce que le groupe Stern, très actif, lui commande un jour un système d'horlogerie à retardement, visiblement destiné à une action terroriste. Chose à laquelle Adolfo, pacifiste convaincu, s'est toujours opposé. L'attentat vise Ernest Bevin, ministre des Affaires étrangères de la Grande-Bretagne, grand opposant à l'immigration juive et antisémite notoire. Mais Adolfo refuse de participer à la mort de quelqu'un, même en sachant qu'un autre se chargera de le faire. Il fera le choix de fabriquer la montre qui devait enclencher le détonateur de la bombe, tout en s'assurant qu'elle ne puisse jamais exploser.
4: De l'antifascisme à l'anticolonialisme.
1: Sans son engagement pour les Algériens, le récit de la vie d'Adolfo Kaminski serait incomplet. Le faussaire a en effet été membre des réseaux Curiel et Jensen, qui aidèrent à la lutte pour l'indépendance de l'Algérie. Là encore, il se révolte contre le racisme et l'injustice. Le sort des Algériens de métropole

0: métropole victime de discrimination et humiliation publique lui est insupportable.
1: Toutes ces guerres, y compris la guerre d'Algérie, c'était des guerres inutiles. Pour l'Algérie, la décolonisation était irréversible. Donc, il fallait qu'il y ait le moins de morts des deux côtés. Je ne me suis pas battu pour les Algériens contre les Français. C'était pour qu'ils ne s'entretuent pas et vivent en paix. C'était cela ma bataille.
0: Il se met à nouveau à fabriquer des faux papiers et participe à un projet rocambolesque, d'inonder la France de fausses monnaies si le pays devait refuser d'ouvrir les négociations. Mais les accords d'Évian sont signés et l'énorme quantité de fausses monnaies brûle en un grand feu de joie. Si la suite le désenchante, révolté qu'il est par les luttes fratricides entre les Algériens devenus souverains, il demeure fier d'avoir contribué à ce combat.
1: Je suis un ancien mujahid pour l'Algérie.
0: Puis il se redresse légèrement.
1: On m'invite souvent là-bas.
0: C'est ce pays où il vivra une dizaine d'années, dans la décennie 1970, pour y fonder une famille. Et là encore, ses connaissances en chimie se révèlent précieuses.
1: J'ai créé en Algérie un laboratoire spécialisé pour aider les ouvriers à déterminer les travaux dangereux et leur apprendre à se protéger. On m'a bombardé ingénieur en hygiène et sécurité. C'était mon titre.
0: Qu'Israël ne soit pas devenu un pays mixte.
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4: Bienvenue dans On se dit quoi, une émission proposée par Radio Ayoli. Dans On se dit quoi, nous nous proposons de nous faire l'écho de ce qui se discute, de ce qui se dit et de ce qui se débat dans nos pays. Le 16 février 2022, notre chouette équipe de radio amateurs est allée tendre le micro à la SMAC Paloma à Nîmes. Ce soir-là, la colonie de vacances entamait sa nouvelle tournée de concerts. La colonie de vacances, c'est une formation musicale hors norme qui réunit quatre groupes, Papier Tigre, Pneu, Électrique Électrique et Marvin, tous fines fleurs de la scène indépendante française. Tout ce joli petit monde a mis sur pied un dispositif de sound system quadriphonique qui place le public au centre d'un match de ping-pong sonique à 2, 3 ou 4 équipes.

Lorsque vous entrez dans la salle, vous pénétrez dans une arène entourée de quatre scènes, sur lesquelles chacun des groupes, Pneus, Papier Tigre, Électrique, Électrique et Marvin, jouent de concert, vous immergeant dans des nappes sonores acidulées à 360 degrés. Mais ce n'est pas vers la colo que nous avons tendu le micro ce soir-là. À l'occasion de leur nouvelle tournée, les quatre groupes de la colonie de vacances proposent deux premières parties. Une performance musicale de Julia Anadi à la Bed, d'abord, mais aussi et surtout pour nous, une conférence de Claire Faggianelli. Claire Faggianelli est marin-sauveteuse en Méditerranée centrale. En ouverture de chacune des dates de la tournée de la colo, elle témoigne de son expérience et raconte la Méditerranée centrale comme zone de non-droit. Attentive aux questions et aux luttes sociales contemporaines, Radio Aioli est donc allée tendre un micro dans les coulisses pour se faire l'écho des propos de Claire Faggianelli. Dans ce numéro d'On se dit quoi, nous vous proposons donc de commencer par écouter cette conférence de Claire Faggianelli. Dans une seconde partie, nous vous proposerons quelques extraits d'une interview menée avec Claire le soir même. Le tout sera ponctué par des compositions musicales de la colonie de vacances. On vous souhaite une bonne écoute.

sa conférence, Claire Faggianelli diffuse un reportage sonore intitulé « À bord de l'Ocean Viking » réalisé par Jérémy Lusseau et Guillaume Delteil de RFI. Nous le rediffusons ici avec leur aimable

Les minutes qui viennent vont être difficiles pour tout le monde. Pour moi, parce que je suis pas très à l'aise d'être là. Et pour vous, parce que vous avez envie de faire la fête. Pas de m'écouter. Et que je vais vous demander de répondre à une question à la fin. Pourquoi je suis pas à l'aise ici? Parce que je suis marin, pas oratrice. Je travaille depuis 2017 sur des bateaux de sauvetage en Méditerranée centrale. Pour essayer de sauver les gens qui tentent la traversée mortelle entre l'Afrique et l'Europe. Là-bas, au milieu de la mer, je suis à ma place. Je peux faire ce que je sais faire, naviguer, participer aux opérations de sauvetage, m'occuper des rescapés. Mais ce soir, je suis là. Je suis là parce qu'à la porte de notre continent, au sud, se passe une tragédie historique en ce moment. Et que nos gouvernements sont responsables. Je suis là parce que je fais partie d'une génération à qui celles qui suivent demanderont « Vous avez fait quoi lorsque vous saviez ?» Vous excuserez mes feuilles et ma lecture. Ce dont je vous parle a impacté mon cerveau et ma mémoire défaillante est un dommage collatéral de mon syndrome de stress post-traumatique. Pour comprendre de quoi je parle, on va revenir un peu en arrière. 2011, chute de Kadhafi. La Libye bascule dans une guerre civile et de fait ouvre ses frontières. 2013, 366 personnes venant du continent africain meurent au large de Lampedusa dans le naufrage de leur embarcation. Corps noirs jetés sur la grève, balayés par les embruns, éléments qui font tache dans notre décor de vacances. Cet événement provoque une vive émotion en Italie, qui finance alors une opération militaire de sauvetage et de protection des frontières, Mare Nostrum. Cette opération s'arrête, car elle est trop coûteuse pour un seul pays. L'Union européenne demande alors à Frontex, son agence de surveillance des frontières, de renforcer sa présence en Méditerranée. La présence militaire en Méditerranée centrale ne sert plus à sauver, mais à surveiller. En 2015, l'Europe lance SOFIA, une opération militaire axée principalement sur la surveillance du trafic d'êtres humains, cherchant à lutter contre les passeurs. En 2020, SOFIA s'arrête et laisse place à IRINI, toujours en place, dont l'objectif est de surveiller que l'embargo imposé par l'ONU sur les armes en Libye soit respecté. On ne parle plus de trafic d'êtres humains, ni de vie perdue en mer. L'intérêt de l'Union européenne est désormais d'avoir une présence à sa frontière avec un pays en guerre. L'Europe ne participe plus aux opérations de sauvetage, ces dernières sont désormais principalement assurées par des ONG qui ont pris le relais. La société civile palliant au manquement des États à respecter le droit maritime international. En 2015, une ONG allemande, Sea-Watch, voit le jour parce que des citoyens trouvaient insupportable de laisser se noyer des gens en mer à nos portes. Puis dans les années qui suivent, d'autres naissent, toujours supportées par des dons privés, avec des navires qui fonctionnent grâce à des personnes engagées pour la cause humanitaire en Méditerranée centrale. On recense 30 navires d'ONG qui ont été affrétés depuis 2015, seulement un petit tiers est encore en activité aujourd'hui. Il s'agit ici de rétablir l'équilibre du monde, de ne pas se laisser se noyer des gens en mer sous des prétextes racistes. L'Europe devient une forteresse, nous en percerons la muraille. Le droit maritime international stipule que les capitaines de navires ont une obligation de porter assistance à toute embarcation en difficulté. Avec les opérations de sauvetage, les navires des ONG ne font que respecter ce droit maritime. Il est en effet certain que les embarcations sur lesquelles les personnes en migration prennent la mer ne sont pas faites pour flotter. Il en existe plusieurs types, faits avec plusieurs matériaux, mais après des années de rencontres avec ces radeaux en mer, nous en sommes sûrs, ils sont tous voués à couler. Les quelques qui parviennent d'eux-mêmes à Lampedusa n'y arrivent que grâce à une chance folle. Les embarcations pneumatiques sont faites avec une toile de quelques millimètres d'épaisseur qui peut être facilement transpercée. Les radeaux en bois sont construits avec du bois de palette sur la plage par les passeurs et prennent l'eau. Sans aucune réserve de flottabilité, simples coquilles de noix qui finissent inéluctablement par se remplir d'eau.
Le seul but de ces radeaux de la mort est de suffire à partir de la côte libyenne, pas d'arriver en Europe. Sur ces embarcations, on rencontre autant d'histoires personnelles et de raisons à se trouver face à la mort au milieu de la mer qu'il y a d'êtres humains. Il y a cependant une chose qui, elles, ont tous en commun, le récit de la barbarie subie en Libye. Le système en place là-bas est maintenant bien rodé et connu de tous. Lorsque une étrangère arrive dans ce pays, et elle est capturée et placée dans ce qu'on appelle gentiment des centres de détention, financés par l'Union européenne en partie, et l'horreur commence. Tous les témoignages recueillis à bord de nos navires de sauvetage sont les mêmes pour cette partie de leur parcours. On nous parle de violences systématiques, de viols subis par tous, hommes, femmes, adultes, enfants, bébés. On nous parle de torture et on voit les marques sur les peaux blessées. On nous parle de marché aux esclaves, de vente d'humains comme des marchandises, suspendus pendant des journées entières au soleil par les pieds sur des stands de vente aux enchères. Dans ce pays, la valeur d'une personne à la peau noire est inexistante. On apprend aux enfants libyens à tirer à balles réelles sur ces étrangères dans la rue. Le but est l'argent, le moyen, la barbarie. Lorsque une a fini de payer sa rançon ou a trouvé un moyen d'avancer de l'argent aux passeurs, et elle est mise sur un de ses canots en pleine nuit, avec des dizaines d'autres, entassées, serrées, avec comme seule instruction d'aller vers le nord, de suivre telle ou telle étoile et de ne pas s'arrêter. Alors, au milieu de la nuit noire, certains, certaines, des fois, hésitent, se rétractent, ont peur, car elles ne savent pas nager. Et puis la mer, c'est immense et dangereux. Les passeurs sortent une arme et les tuent, sur la plage, sans hésiter. Pour motiver les autres à ne pas se rebeller, pour ne pas perdre de temps, parce qu'il y a 500 000 de personnes sur la route de la migration en Libye qui attendent d'avoir une place pour quitter l'enfer. Au milieu du bleu, sur nos navires d'ONG, on patrouille. Au large des côtes libyennes, au début de nos opérations, à 24 km de la ligne de côte, à 60 km dorénavant, repoussés au fil des ans par les soi-disant gardes-côtes libyens, ils ont des bateaux de plus en plus performants, financés par l'Union européenne, externalisation hypocrite d'une politique raciste de protection des frontières. On patrouille donc, supporté par un réseau à terre qui tente de relayer des appels de détresse et par des avions affrétés par des ONG. Ils sont nos oreilles et nos yeux. Nous essayons dans cette immensité bleue de trouver les aiguilles dans la botte de foin. Lorsque nous finissons par trouver une embarcation en difficulté, nous entamons un sauvetage. Le sauvetage se finit lorsque les personnes rescapées sont amenées dans un endroit sûr, où leurs droits fondamentaux sont respectés. Nous demandons systématiquement au Centre de coordination des secours européens un endroit sûr où débarquer nos rescapés, comme le stipule la loi. Et systématiquement, la première réponse que l'on reçoit est la même. Ramenez-les à Tripoli. Non, nous ne ramènerons pas des gens vers la torture et la barbarie. Si ce qu'ils fuyaient n'était pas absolument inhumain et horrible, ils ne mettraient pas leur vie en danger. Au milieu de la mer. Non, nous ne les ramènerons pas en Libye. Commence alors un jeu d'échecs, de négociations internationales et de parlementation, avec comme pion des êtres humains qui ne sont plus maîtres de leur destin depuis trop longtemps. Lorsque nous avons mis en place et transformé le bateau Louise Michel avec ma camarade Pia, dans le poste de pilotage à côté de la barre du capitaine, nous avons affiché cet autocollant. Que ferait un marin ? Pour rappeler aux gens qui auront en charge les sauvetages sur ce navire que le droit maritime est de leur côté. Que l'Europe refuse de porter assistance et d'appliquer des conventions qu'elle a ratifiées parce que les personnes à sauver ne sont pas européennes. À bord, nous patientons, réitérons nos demandes de port sûr. Et au bout de plusieurs jours, semaines parfois, on nous attribue un port de débarquement. Ces temps d'attente sont insupportables pour les rescapés qui sont dans des états d'extrême fragilité et qui ne peuvent toujours pas se reposer.
Sur nos navires, nous pallions à l'urgence. Nous ne sommes pas des bateaux de croisière. Rester des jours entassés sur nos ponts ajoute à leur fatigue et à leur détresse. Certains, certaines, ne supportant plus l'inhumanité avec laquelle ils sont traités par tous, tentent parfois de se suicider. Les ports de débarquement sont maintenant systématiquement en Italie. On pourrait évoquer ici le fait qu'il est anormal qu'un pays seul, faisant pourtant partie d'une union, assume la responsabilité de dizaines de milliers de nouveaux arrivants chaque année, depuis des années, pour la simple raison qu'il est le plus proche géographiquement de la zone infernale où les gens se noient. L'histoire n'est jamais toute noire ou toute blanche. La vision dichotomique est bien trop simpliste. Et en vouloir à l'Italie de ne pas faciliter l'accueil serait aussi injuste que de ne pas mentionner la responsabilité des autres États européens dans l'absence d'un système d'accueil global. Nous avons la chance de pouvoir nous permettre de voyager partout dans le monde, librement. Par le hasard de notre naissance, nous possédons ce sésame incroyable qu'est notre passeport, qui nous ouvre toutes les frontières. Il est injuste et faux de considérer ce privilège comme un droit acquis. Aucune d'entre nous n'a choisi de naître dans un pays qui nous permet de nous exprimer, de nous déplacer, de rêver, d'avoir accès à l'éducation, aux soins, de nous projeter dans un avenir en paix, sans entendre le bruit des bombes. Aucune n'a choisi de naître physiquement libre de traverser les lignes imaginaires tracées arbitrairement qui séparent les pays. Protéger à tout prix nos frontières d'un ennemi imaginaire menaçant notre soi-disant intégrité nationale parce que nous pensons mériter ce droit à la liberté et non pas l'avoir reçu par hasard, c'est faire de sa vanité une arme de destruction. C'est participer à la barbarie en croyant sa vie de privilégié supérieure à celle d'un autre, d'une autre, née ailleurs. Nous ne méritons pas nos privilèges du pays du Nord. Nous n'avons pas choisi ni gagné ces libertés. Nous en avons simplement hérité par le fruit du hasard de la naissance. Tout ça est chargé et lourd. Peut-être vous demandez-vous maintenant ce que vous pouvez faire à votre échelle. On peut créer le changement. Pour chaque personne rescapée, c'est ce que nous avons fait. Tout ce dont je vous ai parlé est la réalité de quelqu'un aujourd'hui, en ce moment même. C'est sa vie et probablement sa mort. Je sais que nous ne pouvons pas tous partir en mer, sauver physiquement ces gens. Mais il y a d'autres voies. La solidarité n'est pas un concept intellectuel. C'est forcément une action. Des fois, c'est une action qu'on fait avec facilité, voire avec plaisir. Des fois, elle s'impose à nous. Des fois, il faut sortir de sa zone de confort et faire un monologue devant des inconnus à un concert de la colonie de vacances. Vous pouvez vous positionner en tant que solidaire. En parler autour de vous. Ne pas normaliser la mort de ces milliers de personnes à nos portes. Vous pouvez aider les personnes réfugiées ou sans papiers en France. Vous pouvez donner à des associations. Ne vous laissez pas envahir par les ténèbres. Pour ne pas laisser l'ombre gagner, il faut allumer la lumière. Vous êtes venus ce soir pour faire la fête. Il est important pour moi de mêler l'engagement solidaire et la célébration d'être ensemble. La lourdeur du monde et la légèreté de l'âme. Si je ne peux pas danser, ça n'est pas ma révolution, disait Emma Goldman. Voici venu le temps de la question. Une amie activiste qui m'est chère a l'habitude de dire « Ceux qui ont compris et qui n'agissent pas n'ont probablement pas compris. » Est-ce que vous avez compris ? Je vous regarde, je vous aperçois, et vous avez tous l'air d'être intelligents. Donc je supposerai que vous avez compris et que vous agirez avec solidarité.

0: y avait l'eau qui rentrait depuis la Libye.
1: Voilà, on ne pouvait pas faire même 3 heures sans faire un naufrage.
2: Tu as quel âge?
3: 16 ans.
2: 16 ans. Tu viens d'où?
3: Guinée-Conakry.
2: Montre-moi ton brassier, s'il te plaît. Merci.
3: Tu peux y aller.
2: Bonjour.
3: Bonjour.
2: Ça va?
3: Ça va.
4: Je vais d'abord prendre la nourriture, ensuite prendre le thé. Attends. Oui.
5: On m'a mis des courants électriques frappés, attachés. J'ai même quelques cicatrices au dos. Une fois, je me suis dit, dans 2 à 3 jours, je serai à côté de ma grand-mère qui est déjà décédée. J'étais sûr de ça. On dit vouloir ses pouvoirs. À cœur vient, rien n'est impossible.
6: Ouais, debout.
7: Debout. Oh, ben
6: non. Non, non. Non, je suis ici.
7: Non, il était ici. Si vous êtes ici, vous êtes juste là. Le petit du nom. Le petit a dit non. Donc, je l'ai parlé à qui
8: première fois. Je vais mettre un coton-tige dans ton nez. Ici, là, dans la narine. Ouais.
9: In the last 3 disembarkations at least, which involved Ocean Viking but also Aitamari and Sea-Watch, there were positive cases of COVID within the survivors. We know that in Libya, especially for the people on the move, the situation is critical.
8: Bon courage.

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2: Et vous êtes toujours sur On se dit quoi de Aïoli Radio. Juste avant le morceau L'audio a pacienza de la colonie de vacances, vous venez d'entendre la conférence que Claire Faggianelli propose en première partie de la tournée 2022 de cette même formation. En seconde partie de l'émission, nous vous proposons quelques extraits de l'échange que nous avons pu avoir avec Claire après sa conférence. L'échange s'est tenu à Paloma, alors qu'avait lieu le concert de la colonie. L'ambiance s'en ressent. Pendant cet échange, nous avons pu questionner Claire sur le pourquoi de cette conférence, sur l'endroit où elle en est dans son engagement en Méditerranée, ainsi que sur leur rapport avec les réseaux de soutien à terre qui les aident à trouver des embarcations de migrants, ou encore sur l'histoire du Louise Mitchell. Il y aurait bien d'autres choses à dire sur les politiques européennes, l'implication de Frontex en Méditerranée, l'abandon des populations qui s'efforcent de traverser la mer par l'ensemble des États de l'Europe continentale. Nous étions en plein concert, le temps nous manquait. Nous espérons malgré tout que ces quelques extraits vous donneront l'envie d'aller plus loin. Le tout sera ponctué de chouettes interventions musicales de nos amis de la colonie de vacances. On vous souhaite une bonne écoute.
3: Je m'appelle Claire, j'ai 33 ans, je suis marin. Et je fais du sauvetage en mer depuis 2017.

Du coup, moi, ça fait plusieurs années que je fais du sauvetage sur les bateaux, activement en tant que sauveteuse, et je me suis bien rendu compte que ça suffisait pas, parce que c'est pas un acte qui suffit en tant que tel, parce que tout ça, ça fait partie d'une chaîne, parce que si on sauve des gens en mer, mais qu'au final, les personnes à terre veulent pas les accueillir, ça sert à rien. Et qu'en plus, on a affaire systématiquement à des freins de la part des autorités européennes, et qu'en fait, il faut changer fondamentalement l'opinion du public sur la situation en Méditerranée centrale, quoi. Et ailleurs, avec d'autres violences liées aux frontières. Moi, après, je témoigne de ce que j'ai vu. Et avec plusieurs camarades, on s'est dit que c'était cool de faire un truc comme ça, parce que porter la parole, quand on a vécu les choses, ça a plus d'impact. Du coup, bah, c'est un copain de pneus qui joue dans la colonie de vacances, qui m'a invité parce que... on est copains et qu'on se croise dans la scène un peu punk DIY, et que dans le cadre un peu plus punk DIY, moi je faisais plutôt des discussions sur le sauvetage en mer avec un peu plus de contexte géopolitique et plus d'échanges. Et lui, il s'est dit qu'avec la colo, il y avait moyen de toucher plus de monde, et que du coup ça valait le coup que je vienne raconter ce que j'ai raconté devant un public.

0: c'est ce que je dis aussi dans la conférence, j'ai quelques symptômes un peu compliqués au quotidien de stress post-traumatique et j'ai besoin de faire une petite pause. Ouais. Et en plus, la logique d'autoprotection des grosses ONG me déçoit énormément. J'ai vraiment besoin de... que les ONG prennent position politiquement et pas disent « Oh là là, on va pas demander ça au gouvernement parce que ça pourrait mettre en danger la mission. » Prendre du recul. Enfin, tout le monde est de très très bonne volonté, hein, mais quand il y a du fric en jeu et un but, on oublie aussi que le chemin est aussi important que le but. Mais après, de l'action un peu plus directe, on arrive à en faire avec le Louise Michel, par exemple. Le Louise Michel, c'est un bateau que Banksy, le designer, a voulu mettre en Méditerranée pour faire du sauvetage. Et du coup, c'est un bateau qu'on a fait à quatre, quoi.
1: Et,
0: il est plus petit, il est plus rapide. Le but, c'était d'éviter les interceptions par les gardes-côtes libyens. Et c'est un objet aussi qu'on a voulu militant parce qu'il est intersectionnel. Il est, c'est un bateau sur lequel la priorité est donnée aux femmes. C'est un bateau vegan. Et on est forcément antifasciste, on est forcément antiraciste, on est forcément privilégié des personnes qui subissent des oppressions pour atteindre des postes de responsabilité dans le collectif et sur le bateau.

0: Les gardes-côtes sont formés par l'Europe, les gardes-côtes libyens, enfin les soi-disant gardes-côtes libyens. Et c'est carrément de la course, enfin, c'est qui arrivera le premier, quoi. Nous, ils essaient de nous intimider la plupart du temps, sans être trop menaçants, mais en nous demandant fermement de partir et de ne pas faire les sauvetages pour qu'ils puissent récupérer les personnes en danger et les ramener en Libye. Ce que j'expliquais du coup, c'est que c'est pas possible, c'est des personnes qui sont en danger, on les sauve, il faut les ramener là où ils sont en sécurité. On peut pas les ramener là où ils vont se faire torturer ou tuer sur la plage. Mais les gardes-côtes libyens voient pas ça de la même manière. Et du coup, on se croise en mer, ouais, carrément, on est tous dans la même zone. Hein.
1: Ouais.
0: Après, on fait pas la course non plus, enfin, tu vois, c'est pas un jeu, quoi. Surtout que c'est des personnes qui sont armées avec des armes semi-automatiques, quoi. On négocie pas avec des armes.
1: Et donc ça vous est arrivé de partir, de laisser une zone
0: partie? Ah bah oui, carrément, ouais. C'est-à-dire qu'ils sont un peu persuasifs, quoi. Avec des AK-47, c'est un peu plus facile, quoi.
1: Ouais. Donc vous rentrez dans les eaux libyennes,
0: non, jamais,
1: en fait.
0: Jamais, jamais. Jamais après tout ça. En fait, c'est un petit peu compliqué de répondre à la volée, hein, une interview
1: ouais,
0: là-dessus,
1: sûr.
0: Sans que vous soyez trop au courant, ouais. Parce que... En mai, en fait, il y a des zones de droit. Donc, en fait, à partir de la ligne de côte, t'as 24 km qui t'appartient. Ça, c'est ma mer. À moi, je fais ce que je veux. Je suis un pays. La mer, c'est mes... Voilà. C'est chez moi, je fais ce que je veux. Ensuite, il y a une zone un peu plus étendue où j'ai le droit d'exploiter les ressources, mais où j'ai pas le droit de faire ma loi. Et puis, en plus, il y a des zones de responsabilité où j'ai pas le droit de faire la loi, mais où je suis responsable de ce qui se passe. Et du coup, tout ça, là, c'est vraiment de la législation internationale, la mer est découpée en morceaux. On ne dirait pas parce qu'on voit des grandes étendues bleues, mais il y a des zones de droit et de non-droit. Nous, on fait que ce qui est légal. Donc jamais on entre chez les gens s'ils veulent pas qu'on rentre. Donc jamais on rentre en Libye. Ça, c'est sûr que non. Par contre, les Libyens ont une force de persuasion qu'on n'a pas parce qu'ils ont des fusils.
1: Ouais.
0: Donc après, si eux, ils disent « la limite de chez moi, c'est ici, et à plus de 24 km », bah ok, enfin, tu vois, c'est... Encore une fois, on négocie pas avec des armes semi-automatiques.

0: Alarm Phone, c'est un réseau qui relaie des appels de détresse de personnes qui partent, alors soit pour traverser le désert, soit pour traverser la Méditerranée, soit pour traverser la Manche.
1: Okay.
0: Et du coup, c'est des citoyens relais à terre qui vont avoir un téléphone portable à côté de leur oreiller et faire des permanences pour relayer des appels. Donc les personnes qui partent ont un numéro de téléphone, appellent en disant on est 120, on part dans telle direction et on va faire ça. Pardon, je fais une pause parce qu'il y a des gens qui passent à côté. On sait pas trop à quelle heure on arrive, jusqu'à un moment donné qu'ils perdent le réseau téléphonique, soit parce qu'ils sont au milieu du désert, soit parce qu'ils sont au milieu de la Méditerranée. Et dans ce cas-là, Alarmphone nous appelle en disant, nous on a reçu un appel de détresse de tant de personnes qui partaient dans telle direction, on pense qu'ils sont à peu près par là. Et après, Alarmphone, c'est un réseau pour lequel moi j'ai énormément de respect parce que c'est hyper dur d'avoir affaire à des gens au téléphone qui sont probablement dans une situation d'ultra précarité physique, genre ils sont peut-être en train de mourir et tout ce que tu peux faire c'est relayer leur appel de détresse. C'est un peu comme le centre d'appel des pompiers, tu vois, c'est hyper violent. Enfin, les gens qui font ça, ils sont extrêmement courageux. Je pense que n'importe qui peut pas le faire. Faut être très préparé quand même.
1: Donc vous, c'est des gens que vous connaissez finalement parce que vous recevez leur coup de fil, quoi.
0: Oui, et puis qu'au final, le monde militant, il est assez petit.
1: Ouais.
0: Et puis que c'est quand on est dans ce milieu-là depuis longtemps, c'est des camarades qu'on croise, quoi. Les moyens de mobilisation, je les ai pas, sinon ce serait plus facile. Par contre, les infos, elles sont dans des articles de journalistes. Par exemple, il y a eu un Monde Diplo là-dessus, sur la situation en Libye, qui était hyper intéressant. Il y a eu pas mal d'articles de Mediapart. Le Monde a fait aussi pas mal de dossiers. En fait, les infos, on les a, juste on les oublie, on les voit pas passer, on s'y intéresse pas. Mais il suffit de taper dans Internet n'importe quel moteur de recherche, situation géopolitique, ou même juste opération militaire en Europe. Enfin, c'est assez facile, toutes les infos sont accessibles. Moi, tout ce que je raconte, c'est des infos que j'ai trouvées, enfin, tu vois, qui sont accessibles à tout le monde. Il faut juste creuser un peu. Il n'y a pas le petit livre parfait de... Il y a des livres. Il y a notamment une BD qui s'appelle Libye, qui a été faite par une journaliste italienne. Alors, je ne me souviens plus de son nom, mais qui est assez intéressante parce qu'elle donne un point de vue du côté des Libyens. Du coup, ça balance un peu aussi. J'en ai pas d'autres qui me viennent à l'esprit là maintenant, mais de toute façon, les infos, elles sont dispo, quoi. On tape sur Internet et on trouve. Hein.

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4: Et voilà, c'était On se dit quoi sur Ayoli Radio avec Claire Fagianelli et la colonie de vacances au Paloma à Nîmes. Nous remercions bien évidemment tout ce joli petit monde, Virginie et la joyeuse équipe de la colonie de vacances, les chouettes travailleurs de Paloma, Claire Fagianelli, ainsi que Jérémy Lussault et Guillaume Deltay de RFI pour avoir autorisé la rediffusion de leur reportage à bord de l'Ocean Viking, réalisé en mars 2021. Nous, on vous laisse avec un dernier morceau de La Colonie et on se dit à très bientôt sur Ayoli Radio.

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3: Salut tout le monde, c'est Lizoun. Vous écoutez Radio Ayuli et je suis très très contente de vous proposer une nouvelle playlist et d'écouter de la musique ensemble. Alors aujourd'hui, on va écouter que des morceaux du groupe de rock le plus connu de l'histoire. Enfin, en tout cas, c'est celui qui a vendu le plus de disques. Vous savez très bien de qui je veux parler, de quoi je veux parler. C'est même pas un groupe, je veux dire, c'est une institution. Mais vous n'allez pas entendre la voix de John Lennon. Vous n'allez pas non plus entendre celle de Paul McCartney. Et vous n'allez pas entendre non plus Ringo Starr. Et vous n'allez pas entendre le meilleur, George Harrison. Non, parce qu'on va écouter des reprises. On va écouter que des reprises, en fait. Donc j'ai choisi à chaque fois des reprises qui sont très loin des versions originales en termes d'arrangement, de groove, tout ça. Donc c'est deux grooves. En... ok, c'est la dernière fois que je dis ça. Veuillez m'excuser. Bref, donc voilà. Ce que je vais faire, c'est que je vais tout de suite commencer. Je vais arrêter de parler parce que je crois que tout est dit. Je veux dire, voilà, on va écouter des reprises des Beatles. Pourquoi pas ? Je ne vais pas vous dire de quelle chanson il s'agit parce que je trouve ça plus rigolo que vous essayiez de le découvrir par vous-même. C'est tellement connu. Voilà, et voilà, à toutes. C'est parti. Here we go. Covers of the Beatles.

Blackbird, vous avez reconnu la chanson Blackbird. En même temps, elle le dit plusieurs fois dans le morceau. Voilà, donc c'était, comme disent les Français, Blackbeard. C'est pas vrai. Personne ne dit ça, hein. Je sais pas, je sais pas pourquoi j'ai dit ça. Personne ne dit Blackbeard. Bref. Donc, c'est Renée Murray, c'est une chanteuse de jazz américaine peu connue et très talentueuse. Moi, je l'aime beaucoup. Elle a commencé une carrière musicale assez tard, je crois autour de 40 ans. C'est en tout cas autour de cet âge-là qu'est sorti son premier disque. Une carrière musicale donc marquée par un engagement politique, une volonté de sortir des codes du jazz traditionnel. Elle a une grande créativité, notamment dans l'écriture, une écriture très riche, très virulente. En fait, elle veut sortir de l'idée que la chanteuse de jazz doit en fait être attendue à chanter des standards de jazz qu'on connaît déjà. Et on l'entend bien dans ce morceau qu'elle revisite complètement. Je veux dire, ça n'a rien à voir avec l'original. Parce que l'original, je ne sais pas si vous voyez, mais c'est quand même Blackbird.

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Bref, c'était la pire. C'était la pire. La pire manière de chanter Blackbird, voilà. Ça a été fait aujourd'hui sur Aioli. Voilà, j'assume. J'assume complètement. Je ne vais pas couper ça au montage. Voilà, j'ai décidé d'être entièrement moi-même et de ne pas faire des trucages. C'est comme ça. Donc, cette chanson est issue de son album Vertigo, sorti en 2000. On va écouter une autre chanson. C'est parti.

0: Et c'était encore Blackbird. Oh là là, je vous ai bien eu. Ah, oh, excellent. J'avais envie de la passer deux fois. Je veux dire, pourquoi pas? Après tout, les versions sont tellement différentes. En vrai, j'ai une obsession hein, pour Blackbird, donc je voulais pas l'annoncer en début d'émission parce que j'avais peur que ça fasse fuir l'auditeur. Mais en fait, on va écouter que Blackbird en boucle. Voilà. Non, je rigole, c'est pas vrai. C'est pas vrai, on va écouter d'autres chansons. C'était The Paragons. À la base, The Paragons, c'est un trio vocal jamaïcain qui a été formé dans les années 60. C'était du ska et du rocksteady. Et ce trio était mené par le fameux John Holt, que vous devez connaître. Il est mort en 2014, il n'y a pas très longtemps. C'est le mec qui a écrit The Tide is High. 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Bref, c'est une voix qui ressemble un peu à celle de Sam Cooke. John Holt, il a poursuivi une carrière solo dans les années 70. Et c'est à cette époque-là qu'est sorti l'album The Paragons with Rosalind Sweet, donc 1974, et la chanson qu'on vient d'écouter est tirée de cet album. Cette chanteuse-là, Rosalind Sweet, à ma connaissance, elle apparaît que sur cet album avec les Paragons. Je ne sais pas du tout ce qu'elle a fait d'autre. Voilà, j'ai cherché, mais j'ai pas trouvé d'autres trucs. Je vous invite à écouter l'album On the Beach, sur la plage, c'est le premier album des Paragons parce qu'en fait, il y a eu une espèce de renaissance dans les années 80, mais avec des sonorités vraiment différentes et puis d'autres membres. En fait, il n'y avait plus que une ou deux personnes qui restaient, donc c'est. Ils ont essayé d'utiliser le nom et de faire des sous avec, en gros, mais ça n'a pas trop marché, voilà. Donc, premier album, On the Beach, qui est très bien. Et bah, on continue. On continue à écouter des reprises des Beatles. Voilà. C'est parti. On continue. C'est pas parti. C'était déjà parti avant. Voilà. On continue. J'arrête de parler. On continue. Voilà. Je sais pas faire la transition. C'est parti. Non, c'est pas parti. Faut que j'arrête de dire. En fait, faut que j'arrête de dire c'est parti. C'est nul. Voilà. Je vais claquer. Je vais claquer les doigts.
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Vous avez certainement reconnu la voix de Al Green. La chanson, c'est « I Wanna Hold Your Hand ». Ce single, cette reprise, est sortie sous forme de single en 1969, soit 6 ans après la sortie de la chanson originale des Beatles, « I Wanna Hold Your Hand ». On pourrait dire que c'est une version afro avec un chant gospel et une instrumentation qui est très soul avec les cuivres et tout. Ça la rend en fait sensuelle, beaucoup plus sensuelle que l'original. Alors Al Green, je ne sais pas si c'est la peine que je le présente, il est quand même très connu. C'était un pasteur chrétien évangéliste. C'est pour ça qu'il a ce chant de « preacher man ». Et voilà, c'est un pionnier de la musique soul funk afro-américaine des années 70. Sa chanson la plus connue, c'est sûrement Let's Stay Together. Let's Stay Together. Et il faut savoir que au début, il a gagné sa notoriété en grande partie grâce à la sortie de cette reprise en fait. Ensuite, évidemment, il a été très connu pour plein d'autres choses, mais à la base, c'est vraiment cette sortie-là qui a fait décoller sa carrière. Voilà, let's move on to the next song, please. Next song. Thank you.

Vraiment, c'est trop joli. Moi, j'adore cette reprise. Vraiment, je trouve ça magnifique. Donc, la chanson, c'est For No One. Elle a été écrite par Paul McCartney et elle est sur l'album Revolver, qui est, je trouve, un des meilleurs albums des Beatles. Donc, c'était Caetano Veloso, que vous connaissez, chanteur brésilien. L'album, c'est Qualquer Coisa. Il est sorti en 1975. Et cet album, c'est un petit peu comme une sorte d'hommage aux Beatles finalement, parce que la couverture, en fait, c'est pareil que la couverture de Let It Be. Il y a quatre photos en fait de Caetano Veloso qui sont positionnées comme sur les tableaux de Andy Warhol, avec plusieurs couleurs. Et sinon, moi j'aime beaucoup l'album de 1971 qui porte le même nom que l'artiste, Caetano Veloso, où il y a une chanson qu'il a écrite pour sa sœur, qui s'appelle Maria Bethânia, et qui est aussi une chanteuse brésilienne, qui a une très belle voix grave. Voilà, donc je vous invite à écouter cet album. Maintenant, on va écouter une chanson a cappella.

C'était Bobby McFerrin qui est connu pour ses techniques vocales exceptionnelles et sa bonhomie naturelle, n'est-ce pas? Il a beaucoup travaillé pour atteindre cette technicité et cette originalité dans son style. En fait, il est très très fort pour improviser et pour utiliser sa voix vraiment comme un véritable instrument de musique. Sinon, petite anecdote rigolote sur Bobby McFerrin, sa chanson la plus connue, c'est Don't Worry Be Happy, elle a été utilisée.

1986. Et voilà, c'est un album live. Et la chanson qu'on vient d'écouter, c'est From Me to You. Et sinon, je vous invite à écouter un album qui est sorti quelques années plus tard, dans lequel Bobby McFerrin collabore avec le violoniste Yo-Yo Ma. L'album, il s'appelle Hush et il est trop, trop bien. Voilà! Alors, ensuite, ce qui va suivre, c'est... Voilà, c'est un délire. C'est un vrai délire. J'espère que ça va vous plaire. Allez, on enchaîne.

On vient d'écouter Ludwig von 88. C'est un groupe de punk rock français qui faisait des concerts et qui sortait des albums dans les années fin 80 et 90. Et ce morceau, Come Together, il est issu d'un album spécial en fait parce qu'ils l'ont sorti en 2019. Et ça, c'était 17 ans après qu'ils aient été vus pour la dernière fois sur scène. Donc ils ont fait une espèce de pause qui a duré presque 20 ans. Et puis ils ont sorti cet album qui s'appelle 20 chansons optimistes pour en finir avec le futur. Alors c'est ce que je vous avais dit, c'est un délire. Hein. Enfin, le chanteur, il prend un...

un accent presque russe ou on sait pas trop d'où ça vient cet accent. Puis il s'amuse vraiment clairement avec la mélodie, avec l'ambiance un peu sitar. Voilà, moi quand j'étais enfant, enfin pré-ado, j'écoutais l'album Oulala et un autre album qui s'appelle La Révolution n'est pas un dîner de gala. Donc si vous connaissez pas Ludwig von 88, je vous conseille d'écouter ces deux albums parce que c'est vraiment drôle et il y a des mélodies qui sont vraiment bien et des paroles aussi qui sont super. Voilà, allez, on écoute la prochaine chanson.

Sarah Vaughan qui chante Eleanor Rigby. Alors cette chanteuse, elle est extrêmement douée, c'est une chanteuse de jazz très connue aux États-Unis. Une grande chanteuse de jazz qui est décédée, malheureusement. Mais bon, il faut mourir un jour, hein. On n'est pas éternel. Alors en 1981, elle a fait cet album, ce délire, ça s'appelle Songs of the Beatles. Et donc c'est un album dans lequel elle chante une série de chansons des Beatles. Voilà, logique, vu le titre de l'album. C'est assez chouette parce que les arrangements, ils sont jazz et pop. Et moi je trouve qu'il y a un côté un peu sec dans le son de la musique. Enfin, c'est très groove des années 80. Et en même temps, elle a une certaine nonchalance dans le chant. Du coup, ça contraste, j'aime bien. Sinon, je vous invite à regarder un live de Sarah Vaughan en Suède, à Stockholm, qui date de 1964. Vous pouvez le trouver sur YouTube, vous tapez Sarah Vaughan, Stockholm, voilà. C'est un live qui est grandiose. Voilà, c'était Sarah Vaughan. On écoute la prochaine chanson !

C'était Mary McKelson, chanteuse de folk américaine. Cette chanson, elle s'appelle Things We Said Today et elle l'a repris dans son album Old Friends qui est sorti en 1977. C'est une chanteuse qui a inspiré beaucoup de musiciens dans le genre folk. En fait, elle représente le lien entre le vieil ouest américain, les ballades anciennes, traditionnelles, folk, et la musique plus moderne. On va écouter maintenant une chanteuse que j'aime beaucoup qui s'appelle Madison Cunningham. C'est parti.

In My Life, chanson de John Lennon. C'est Madison Cunningham, donc c'est une jeune chanteuse américaine qui a sorti un album en 2019. Ça s'appelle Who Are You Now? Et franchement, c'est magnifique. Je vous le conseille. Et là, elle vient juste de sortir un autre album qui s'appelle Revealer, qui est tout aussi génial. Voilà, c'est une musique qui oscille entre folk, jazz, pop, avec des touches de rock. C'est vraiment très bien. Et maintenant, on va écouter un autre jeune artiste que j'aime énormément, qui s'appelle Jacob Collier.

C'était Here Comes the Sun, donc Jacob Collier en duo avec la talentueuse Dodie. Tous les deux sont des artistes britanniques. Jacob Collier, c'est vraiment quelqu'un de très doué. Il a écrit un premier album en 2016 qui s'appelle In My Room et qui a été, comme son nom l'indique, enregistré, mixé, masterisé entièrement dans sa chambre. Il a reçu pas mal de prix, genre Grammy Awards, et il a collaboré avec de nombreux musiciens très connus, comme par exemple Herbie Hancock. Ensuite, il a écrit 4 albums, comme ça, juste pour le plaisir, en 1 ou 2 ans. Et tous ces albums s'appellent Jesse. Pour l'instant, il a sorti Jesse volume 1 et Jesse volume 2. Et les écouter, ces albums, c'est comme de découvrir un trésor, de l'ouvrir et de trouver des merveilles dans ce trésor. Voilà. Cette chanson, elle est en duo avec Dodie. Donc, c'est aussi une artiste très chouette britannique qui écrit beaucoup de chansons qu'elle chante d'une façon très douce. C'est presque chuchoté. Et je vous invite à écouter un album de 2019 de Dodie qui s'appelle Human. Allez, je mets la prochaine chanson.

C'était I Call Your Name, chanson peu connue des Beatles, interprétée ici par The Mamas and the Papas, un groupe de rock américain qui était très connu à la fin des années 60. Cette chanson, elle est tirée de l'album If You Can Believe Your Eyes and Ears. Voilà, maintenant on va écouter Pamplemousse.

Pamplemousse, pamplemousse, pamplemousse. C'était Come Together, je sais, on l'a déjà écouté. Et d'ailleurs, cette deuxième occurrence de répétition dans la playlist, ça me permet de vous raconter une petite anecdote au passage. En fait, à la base, je voulais appeler la playlist The Holy Trinities of the Beatles parce que j'avais sélectionné plusieurs versions de même morceau. Et en fait, j'ai changé d'avis parce que ça devenait quand même un peu redondant. Après, j'ai pensé faire une playlist Beatles afro-américain parce qu'il se trouve que beaucoup de mes reprises préférées des Beatles s'avèrent être l'œuvre de musiciens afro-américains. Et puis finalement, ça a pas tenu non plus parce que je voulais pas que la playlist se limite à ça. Bref, on vient d'écouter le groupe Pamplemousse, qui est à la base un couple très charmant composé de Jack Kant et Natalie Dawn. En fait, je pense que ça se prononce Jack Canty en anglais. Ça s'écrit comme un conte en français. Je vous invite à taper simplement leur nom dans YouTube pour découvrir un univers presque infini. C'est assez hallucinant, en fait, le nombre de choses qui sortent et qui restent très qualitatives et très sincères. Cette chanson, elle est tirée de l'album Besides, sorti en 2015. Et Natalie Dawn fait par ailleurs une carrière solo. Et elle chante très bien en français, bien qu'elle n'ait pas, elle n'a pas d'origine française, mais elle a fait ce qu'ils appellent les immersion schools. Elle a étudié en français quand elle était petite. Et comme elle a une très très bonne oreille, elle chante des chansons de Brassens, de Barbara, de Virginie. Comment elle s'appelle? Sanson. Virginie. Merde. Véronique. Louis. C'est quoi le prénom de la chanteuse Sanson? Véronique? Véronique Sanson, bref. Et Jack Canty, donc, c'est un des membres les plus importants du groupe Scary Pockets, qui fait des reprises, toujours avec des arrangements funk, et toujours en invitant des musiciens, y compris des chanteurs et chanteuses talentueux. En parlant de ça, en parlant de chanteurs talentueux, on va écouter Emily King. Let's do this!

C'était Help, chanté par Emily King, une artiste que j'aime beaucoup. Elle est considérée comme faisant partie de la mouvance R&B, mais je pense que c'est beaucoup plus que ça. Elle a quelque chose de très doux dans sa voix. En même temps, elle a un côté un peu Michael Jackson. Et je vous invite à écouter son album The Switch, qui est sorti en 2015. Bon, on arrive à la fin de cette playlist. Voilà, j'espère que ça vous a plu. Et je vais maintenant passer ma reprise préférée de toutes les reprises des Beatles. C'est Joe Cocker. Et puis peut-être qu'à la fin de la playlist, je passerai quand même au moins un morceau original des Beatles, comme une sorte de remerciement ou quelque part comme une récompense pour toutes les personnes qui ont écouté cette playlist en entier. Je vous dis à la prochaine. Merci d'écouter Ayoli. Prenez soin de vous. See you.

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5: Bonjour tout le monde, c'est l'heure de la playlist de Lizoun. Et aujourd'hui, j'ai une surprise pour vous. C'est une émission spéciale parce que j'ai invité ma meilleure amie. Elle est là avec moi. C'est une femme. Elle est divine. Elle a une voix divine. C'est Leïla. Salut Leïla.
6: Salut Lizoun. Bonsoir à tous. Merci beaucoup pour cette invitation. Je suis vraiment très heureuse d'être ici avec vous ce soir et d'avoir concocté tout spécialement pour vous une playlist, n'est-ce pas Lizoun ? Une playlist pleine de trésors, de chansons qui nous ont inspirées. Une playlist qui célèbre la femme. Et ces chansons-là, elles nous ont permis de devenir les femmes qu'on est aujourd'hui. Alors on commence tout de suite par Estrella Morente. C'est parti.

Ce morceau est sorti en 2006. Il a été chanté par Estrella Morente pour le film de Pedro Almodovar, qui porte d'ailleurs le même nom que cette chanson, Volver. C'est à l'origine un tango argentin de Carlos Gardel, qui avait aussi été popularisé par un film en 1935. Bon, on commence fort, puisque le flamenco, c'est le feu. Le duende, c'est à la fois la fragilité et la force dans la voix. On continue alors tout de suite avec une chanson qui est également brûlante. C'est Chacacane.

0: Donc ce morceau est issu de l'album Chaka, sorti en 1978. C'est un de mes morceaux préférés. Franchement, quand je l'écoute, je pense à toutes les femmes de ma vie. J'ai l'impression que je rentre dans une espèce de résonance cosmique avec la féminité. Et faut savoir que cette chanson, c'est aussi une hymne pour la communauté LGBT, notamment dans la culture drag queen, n'est-ce pas Leïla ?
1: Absolument.
0: C'est une chanson qui revient souvent chez les drag queens et qui raconte un peu comme ça le don, le caractère un peu polymorphe en fait des femmes.
1: Oui, c'est ça. On s'éloigne totalement des concepts de la Madone et de la Catin, par exemple. Et moi, d'ailleurs, quand j'écoute ce morceau, j'ai l'impression que toutes les ressources sont en moi. Il y a une espèce de puissance dans sa voix et on dirait qu'on peut enfoncer des portes à grands coups de pied. C'est vraiment, elle nous porte avec sa puissance.
0: Tu te sens super forte. Mais ce qui est marrant, c'est qu'en fait, on a quand même... Parce que du coup, on fait des recherches. Hein, c'est le principe de l'émission. On fait des recherches pour un petit peu donner des petits détails sur les musiques qu'on écoute. Et en fait, ce morceau, à la base, il a été écrit par un couple.
1: Okay.
0: Et en fait, c'est une meuf qui dit à son mec, moi, je suis toutes les femmes, mais sous-entendu... Je suis tout pour toi, en fait. Je peux faire pour toi, quoi. Genre, je peux être et séduisante, et maternelle,
1: voilà.
0: Et forte pour te soutenir, et faire la cuisine et tout. Enfin, c'est pas vraiment ça, mais c'est un peu ça le délire. Du coup, un peu la déception, quand même. Hein.
1: Oui, c'est pas tout à fait ce qu'on imaginait. Mais bon, c'est en ça que c'est intéressant de faire des recherches hein, sur les morceaux, voilà, pour en apprendre plus. Mais malgré ça, je trouve, moi, avant de traduire les paroles et vraiment de comprendre ce qu'elle disait, ce que je retenais de cette chanson, c'est « I'm every woman ». Je suis pas une seule version de moi, j'ai de multiples facettes. Voilà, c'est vrai qu'on est tous des personnages complexes, hommes ou femmes, mais avec elle, on sent vraiment qu'il y a une espèce de puissance qui nous connecte toutes et qu'on peut être multiples. Et aussi, c'est une hymne à l'amour, hein. Il n'y a pas de mal à ça.
0: Trop bien, c'est parfait que tu dises ça parce que je pense que le prochain morceau qu'on va mettre, du coup, c'est un morceau de Kay Tempest. Et je pense qu'on peut aussi dire que c'est une hymne à l'amour. C'est Hold Your Own, c'est parti.
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1: C'était Kay Tempest, cette chanson elle s'appelle Hold Your Own. Il y a une traduction française qui est Étreins-toi, mais si on y réfléchit deux secondes, c'est pas tout à fait. Ça veut pas dire que ça, quoi.
2: Ça veut pas dire que ça, voilà, c'est ça. Dans Hold Your Own, mais c'est intéressant, c'est là-dessus qu'elle joue justement, dans les, plus on avance dans le poème, parce que c'est vraiment de la poésie, là, c'est un slam. On a cette notion de Étreins-toi, vraiment littéralement, prends-toi toi-même. Dans tes bras et soutiens-toi toi-même, mais to hold one's own en anglais, ça peut aussi vouloir dire se défendre dans un contexte. Par exemple, quand on échange des arguments avec quelqu'un, quand on est en train de débattre, she hold her own, ça veut dire...
1: Elle a défendu son point de vue, quoi.
2: Ouais, voilà, elle a du répondant, elle sait se tenir debout, quoi. Et c'est vrai qu'on a un petit peu cette idée avec la chanson de Kate Tempest. C'est vraiment une quête de soi, en fait. On sent qu'elle donne des conseils à un public qui peut-être lui ressemble ou pas, mais ses mots résonnent parce qu'on a tous été à un moment dans notre vie peu sûr de qui on était, peu sûr d'avoir fait les bons choix, incertain de savoir si on pouvait vraiment avancer, vraiment tenir debout, vraiment...
1: Et qu'est-ce que je voulais dire, l'album dont est tiré ce morceau s'appelle « The Book of Traps and Lessons », donc le livre des pièges et des leçons, il est sorti en 2019. Et « Hold Your Own », c'est le dernier morceau qui apparaît sur l'album. Et en fait, là, on a un recueil du coup de poésie avec nous. Leïla, elle a une nièce qui s'appelle Anissa, et moi j'ai une nièce qui s'appelle Attika. Et c'est un peu le hasard de la vie qui fait que toutes les deux, on a récemment, quand même moi plus récemment, parce que toi Anissa, elle est plus âgée.
2: C'est ça.
1: Mais bref, comme on fait une playlist pour les femmes, je me dis ça pourrait être cool qu'on lise...
2: Oui, un petit morceau pour nos nièces.
1: Ouais, et en fait, il y en a un, il y a un poème qui s'appelle « Pour ma nièce »,
2: c'est parfait,
1: qu'elle a fait. Donc,
2: ça tombe à pic.
1: Voilà.

0: Allez, on fait
1: toi,
0: comme ça.
1: Toi, tu fais l'anglais vu que t'es quand même, t'as un meilleur accent que moi. Vas-y.
2: For my niece, c'est le titre de ce poème.
1: Pour ma nièce.
2: I hold you in my arms. Your age is told in months.
1: Je te tiens dans mes bras. Ton âge se compte en mois.
2: There's things I hope you'll learn. Things I'm sure that I learned once.
1: Il y a des choses que tu apprendras, j'espère. Des choses que j'ai certainement apprises autrefois.
2: But there's nothing I can teach you. You'll find all that you need.
1: Mais il n'y a rien que je puisse t'enseigner. Tu trouveras tout ce dont tu as besoin.
2: No flower bends its head to offer teaching to a seed.
1: Aucune fleur n'incline la tête pour souffler des leçons à une graine.
2: The seed will grow and blossom once the flower's ground to dust.
1: La graine grandira et s'épanouira une fois que la fleur sera réduite en poussière.
2: But even so, if nothing else, one thing I'll entrust.
1: Mais je te confierai tout de même une chose, ne serait-ce que ça.
2: Doing what you please is not the same as doing what you must.
1: N'en faire qu'à ta tête n'a rien à voir avec faire ton devoir.

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0: Mariez pas.
1: Alors, c'était la Jazzy Cavian, c'est un album du Tous Azimuts Combo. La chanteuse s'appelle Isabelle Kurbetz et c'est évidemment un texte de Boris Vian. Leïla, est-ce qu'on reparle rapidement parce que tout à l'heure, du coup, on a lu pour nos nièces ce poème de Kate Tempest. Et d'ailleurs, cette chanson, c'est un petit peu la continuité. C'est parfait pour Anissa et Attika. Voilà. Bon, en vrai, elles feront ce qu'elles veulent. Hein. Si elles veulent
0: Bien
1: se
0: sûr.
1: marier, elles se marient.
0: Mariez-vous.
1: Mais juste, c'était juste pour vous dire un petit mot sur la chanteuse qu'on a écoutée tout à l'heure, qui donc, en fait, s'appelait Kate et qui a changé son nom en Kay. Et Leïla, est-ce que tu peux expliquer rapidement de quoi ça s'agit?
0: De quoi ça s'agit? Mais avec plaisir. Donc cet artiste Kay Tempest, anciennement connu sous le nom de Kate. Donc pourquoi ce changement de nom? Parce que donc elle a fait savoir publiquement qu'elle avait, après une longue réflexion sur elle-même, elle s'était rendue compte qu'en fait, elle ne correspondait pas au genre qui lui avait été attribué à la naissance. Donc elle ne se sentait pas femme. Donc nous, c'est justement une playlist qui célèbre la femme. Donc c'est intéressant d'évoquer cela, d'une part pour respecter cet artiste. Et donc on devrait y faire référence en utilisant le pronom iel, parce que maintenant on est arrivé un petit peu à cette réflexion-là sur la langue française, héritée du they-them, en fait, anglais, qui, je pense, est beaucoup, utilisé beaucoup plus facilement dans les pays anglophones. En France, on a encore un petit peu de mal avec cette question sur les pronoms et donc sur l'identité non-binaire, hein, parce que c'est ça, Kate Tempest, elle se sent donc non-binaire.
1: Et en fait, Kate Tempest, elle nous rappelle que pour être une femme, on n'est pas obligé, en fait, d'avoir des attributs dits féminins, de s'exprimer d'une manière dite féminine. Donc voilà, c'était juste pour vous faire un petit point sur ça et vous expliquer. Qu'est-ce qu'on met ensuite? On n'a pas décidé là, hein.
0: Qu'est-ce que l'on va mettre?
1: Il faut qu'on choisisse. Si on mettait du punk,
0: Excellent.
1: on va mettre du punk.
0: Ouais.
1: On va mettre The Slits.
0: Ah!

0: Ce morceau s'appelle Ping Pong Affairs, c'est un morceau des Slits, groupe donc punk exclusivement féminin formé à Londres à la fin des années 70. Ce morceau, il est tiré de l'album qu'elles ont sorti en 1979 et la pochette de cet album, l'album s'appelle Cut. La pochette avait fait fureur parce qu'elles sont toutes les trois seins nus sur la couverture. Et couverte de boue également, voilà. Écoutez, sans transition, voilà, on va pas trop parler, on va mettre Madonna.
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0: Oh yeah.

0: c'était Papa Don't Preach de Madonna. On ne la présente plus. C'est une chanson dance pop. Elle est sur le troisième album de Madonna qui est sorti en 1986. Cet album s'appelle True Blue, le vrai bleu. Donc cette chanson, elle me parle beaucoup, moi, personnellement, Lison. Je ne sais pas comment c'est pour toi, mais je l'écoutais quand j'étais plus jeune. Et ses paroles ne résonnaient pas vraiment. Et maintenant, à l'âge de 30 ans, je comprends ce qu'elle dit. Cette chanson parle d'une jeune femme qui tombe enceinte et qui dit à son père « Papa, don't preach ».
1: Genre, donc, me fais pas chier avec tes leçons morales.
0: Bah, papa ne me ressort pas les sermons, quoi. Ouais. Donc, ce qu'elle dit, c'est qu'elle n'a pas besoin de ça. Et ce qu'elle dit, surtout, c'est qu'elle va garder son bébé. C'est une chanson, donc, comme je vous disais, c'est sorti dans les années fin des années 80. Elle a été extrêmement controversée parce que, bien sûr, c'est une question un petit peu ouverte sur l'avortement. Ça se passe aux États-Unis où il y a des mouvements pro-life et pro-choice. Voilà, il y a toujours des personnes contre, des personnes pour. Mais je pense que c'est une chanson qui va résonner chez la plupart des femmes. On est toutes un petit peu soumises à notre horloge biologique, aux questions de devenir la mère, qu'est-ce que c'est que la maternité, est-ce qu'on veut vraiment sauter le pas. C'est vraiment, au niveau de son identité personnelle, quand même, des questions profondes et lourdes. Et moi, quand j'écoute cette chanson, j'ai écouté un moment de ma vie où justement je me sentais très touchée par ce qu'elle disait et je voyais en elle une espèce de, comment dire, de contrôle, quoi. Elle prend le contrôle sur sa vie, elle dit voilà, c'est ça que je vais faire, ouais. Je vais garder mon fils, je vais garder ma fille, mon enfant, peu importe ce qu'en dit la société et ça c'est très fort. Et ce qu'en dit mon père, oui.
1: Et j'ai envie de mettre un morceau maintenant de Rita Payes, parce que quand tu parlais de devenir mère, est-ce que tu as d'autres choses à dire ou c'est bon ?
0: Bah écoute, non, moi je suis plutôt bien avec ça. Voilà.
1: Ok, bah écoute, c'est parfait. Donc je vais mettre Rita Payes, qui est une chanteuse formidable, qui vient d'avoir un bébé en fait. Voilà, elle a eu un bébé il n'y a pas longtemps.
0: Félicitations.
1: Donc on va écouter Nunca vas a comprender.
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0: C'était Rita Payes avec sa maman qui s'appelle Elisabeth Roma qui joue de la guitare. Je vous invite à écouter cet album qui s'appelle Como la piel. C'est vraiment un album formidable. J'adore cette chanteuse. J'adore le fait qu'elle chante avec sa mère. J'adore aussi parce qu'elle joue du trombone magnifiquement bien. Et on va rester sur un truc assez doux. On va écouter Pomme. Ça te va ?
1: Ça me plaît. La douce voix de Pomme. On écoute.

0: vient d'écouter Pomme, une artiste française, et cette chanson c'était Je ne sais pas danser, une chanson sortie en 2019. Pomme, une jeune artiste, mais qui fait beaucoup parler d'elle, très engagée aussi dans les combats féministes. On vous recommande vivement d'écouter sa collaboration avec Safia Nolin, une artiste québécoise. Et moi, je voudrais particulièrement dédier cette chanson de Je ne sais pas danser de Pomme à ma belle-sœur, Lucia. Voilà, qui est une jeune femme merveilleuse et qui adore cette chanson.
1: On t'embrasse, Lucia.
0: On t'embrasse bien fort, Lucia.
2: Spéciale dédicace.
1: On va enchaîner avec une autre jeune chanteuse qui est sud-africaine et qui a vécu pendant longtemps à Berlin. Elle s'appelle Alice Fibilou et moi je l'aime d'amour. Cette chanson s'appelle Dusk et Dusk ça veut dire
0: l'aurore.
1: Oui,
0: bah oui, c'est ça.
1: C'est tout à fait ça.
0: Oui, c'est ça.
1: L'aube, l'aurore, voilà. C'est parti.

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